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2: Bonjour à tous. À la une de l'actualité, face aux difficultés des agriculteurs, après un été marqué par la sécheresse, les canicules et incendies, le gouvernement annonce des mesures d'urgence. Sébastien Lecornu demande à Bercy de geler et d'annuler certaines dépenses de l'État pour financer ce soutien. La ministre de l'Agriculture, Annie Genevard, va dévoiler le contenu du plan aujourd'hui. Un plan de relance agricole doit ensuite être préparé pour le budget 2027. Attention aux vols annulés ou retardés dès ce matin. Les pilotes de la compagnie Volotea sont appelés à faire grève pendant 3 jours entre aujourd'hui et dimanche, Virginie Quiénon.
3: Oui, le syndicat national des pilotes de ligne et l'union des navigants de l'aviation civile dénoncent des conditions de travail difficiles et des rémunérations parmi les plus basses du marché. Ils regrettent également le manque d'avancée dans les négociations avec la direction. La France est le premier marché de Volotea. La compagnie dessert une trentaine de destinations dans l'Hexagone, notamment Marseille, Lyon, Toulouse, Bordeaux ou encore Nantes. Les voyageurs qui doivent prendre l'avion ce week-end sont donc invités à vérifier le statut de leur vol auprès de la compagnie.
2: Merci Virginie. 11 ans après le crash de l'émission Drop, la date du procès est enfin fixée. Il se tiendra à Paris du 27 septembre au 21 octobre 2027 pour homicide involontaire. 10 personnes avaient perdu la vie en Argentine en 2015, parmi lesquelles Camille Muffat, Alexis Vastine et Florence Artaud. Également dans l'actualité, la visite du pape Léon XIV en France sera placée sous très haute surveillance. Jusqu'à 15 000 membres des forces de l'ordre seront mobilisés fin septembre, principalement à Paris, avec 1 millier d'agents également à Lourdes. Les autorités attendent jusqu'à 500 000 personnes sur l'axe Concorde-Champs-Élysées. On passe au sport avec du football, la Ligue 1, le début de la 3e journée hier soir. Et Lille prend provisoirement la tête du championnat. Les nordistes l'ont emporté 1-0 sur le terrain de Toulouse. La 3e journée se poursuit ce soir avec Lyon-Auxerre à 19h. Le Paris Saint-Germain reçoit Monaco à 21h05. Et puis Marseille accueille le Paris FC dimanche soir à 20h45. Du tennis, Gaël Monfils a disputé son dernier match en Grand Chelem. Le Français a été éliminé au 2e tour cette nuit de l'US Open par l'Américain Lerner Tien. Il prendra sa retraite à la fin de la saison, toujours côté français. Arthur Géa et Benjamin Bonzi se sont qualifiés pour le 3e tour. Il n'y a plus de Françaises dans le tableau dames après l'élimination de Léolia Jean-Jean. Et puis aujourd'hui, Arthur Rinderknecht affronte le russe Daniil Medvedev pour une place en 8e de finale. Voilà pour l'essentiel de l'actualité en ce vendredi matin. Passez une très belle journée. 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

0: 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Alors, qui est le favori du jour? Quel outsider pourrait venir jouer les troubles fêtes et qui pourrait bien vous permettre de toucher le jackpot aujourd'hui? On laisse ça à quelqu'un qui connaît son sujet. Tom Kazak, ses impressions, ses favoris, ses coups de cœur, c'est tout de suite dans la chronique hippique de Tom Kazak sur Radio 4.
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2: Bonjour, bonjour à tous. C'est le prix Bruna et les 2850 mètres de la piste corde à gauche à l'hippodrome de Vincennes qui sera le théâtre du Quintet Plus de ce vendredi 4 septembre 2026. Réservé aux seuls chevaux âgés de 5 ans, ils seront 15 au départ vers 20h15. En tête de notre sélection, le 9, Looping Mill, en forme, confié à Benjamin Rochard, ayant déjà bien fait sur le parcours qui nous intéresse, il peut l'emporter. Suivi du 15, le Caporal, idéalement placé au plafond des gains pour sa première sur la cendrée parisienne. Le 2, l'Oden d'Air Frais, de nouveau confié à Eric Raffin. Le 6, l'As des Caraïbes, toujours présenté à bon escient. Et enfin le 10, Louis XIV, drivé et entraîné par Franck Nivard, il complétera notre sélection. Une sélection que vous pouvez retrouver sur ma chaîne YouTube Tom Kazak, les pronostics qui piquent avec mes dernières minutes. Donc notre choix aujourd'hui, premier le 9, Looping Mill. Second le 15, le Caporal. Troisième le 2, l'Oden d'Air Frais. Quatrième le 6, l'As des Caraïbes. Cinquième le 10, Louis XIV. Le second choix le 11, le 14 et le 13. Et à vous la fortune!

0: Allez, on fait une petite pause dans l'actualité. On regarde ce que les astres nous réservent aujourd'hui. Amour, travail, argent, humeur. Est-ce que les planètes sont avec vous ou est-ce qu'elles ont décidé de vous compliquer un petit peu la journée? C'est le moment de découvrir votre horoscope avec Camille. Alors que vous soyez bélier, taureau, gémeaux ou poisson, ouvrez grand les oreilles parce que ça pourrait bien vous concerner. Voici l'horoscope de Camille et ça se passe maintenant dans la matinale de Radio 4. Bonjour.
1: Bonjour à tous. Les béliers, vous pourriez avoir envie de dire ce que vous pensez sans détour aujourd'hui. Quant à vous, les taureaux, vous aurez besoin de voir le résultat de vos efforts, même dans les choses les plus simples. Amis gémeaux, une opportunité intéressante se glissera justement dans un créneau que vous pensiez perdu. Quant à vous, les cancers, une personne pourrait chercher à vous entraîner dans une polémique ou un conflit qui ne vous concerne pas vraiment. Les lions, vous ressentirez le besoin de protéger votre tranquillité. Quant à vous, les vierges, votre charisme sera particulièrement naturel aujourd'hui. Du côté des balances, vous aurez plaisir à écouter, à observer et à poser des questions. Les scorpions, les réponses viendront plus facilement si vous laissez l'autre aller jusqu'au bout de son raisonnement. Les sagittaires, une sortie décidée au dernier moment, un détour sur la route ou une activité non prévue pourrait devenir le meilleur souvenir de votre semaine. Les capricornes, inutile d'en faire trop, votre calme et votre cohérence seront vos meilleurs arguments. Du côté des Verseaux, vous pourriez être amené à défendre une idée ou une décision face à des personnes sceptiques. Et puis enfin, du côté des poissons, vous serez particulièrement réceptif aux atmosphères. Votre inspiration renaîtra dans le calme. Je vous souhaite à tous une très belle journée et un excellent week-end.

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1: Bonjour à tous, l'essentiel de l'actualité face aux difficultés des agriculteurs après un été marqué par la sécheresse, les canicules et les incendies. Le gouvernement annonce des mesures d'urgence. Sébastien Lecornu demande à Bercy de geler et d'annuler certaines dépenses de l'État pour financer ce soutien. La ministre de l'Agriculture, Annie Genevard, dévoilera le contenu du plan aujourd'hui. Un plan de relance agricole doit ensuite être préparé pour le budget 2027. Des perturbations aujourd'hui chez Volotea en raison d'une grève des pilotes. 6 vols sont annoncés comme annulés depuis Lille à destination de Perpignan, Bordeaux et Figari. La compagnie propose aux voyageurs concernés de changer leur vol sans frais. La grève est prévue jusqu'à dimanche. La visite du pape Léon XIV en France sera placée sous très haute surveillance. Jusqu'à 15 000 membres des forces de l'ordre seront mobilisés fin septembre, principalement à Paris avec 1 000 d'agents également à Lourdes. Les autorités attendent jusqu'à 500 000 personnes sur l'axe Concorde-Champs-Élysées. Et puis, nouveau coup dur pour les Girondins de Bordeaux. La Fédération française de football refuse de réexaminer leur dossier et écarte toute réintégration en National 2. Le club reste donc exclu des compétitions nationales avec un possible redémarrage en Régional 1. 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
2: Bonjour à tous. À la une de l'actualité, face aux difficultés des agriculteurs, après un été marqué par la sécheresse, les canicules et incendies, le gouvernement annonce des mesures d'urgence. Sébastien Lecornu demande à Bercy de geler et d'annuler certaines dépenses de l'État pour financer ce soutien. La ministre de l'Agriculture, Annie Genevard, va dévoiler le contenu du plan aujourd'hui. Un plan de relance agricole doit ensuite être préparé pour le budget 2027. Attention aux vols annulés ou retardés dès ce matin. Les pilotes de la compagnie Volotea sont appelés à faire grève pendant 3 jours entre aujourd'hui et dimanche, Virginie Quiénon.
3: Oui, le syndicat national des pilotes de ligne et l'union des navigants de l'aviation civile dénoncent des conditions de travail difficiles et des rémunérations parmi les plus basses du marché. Ils regrettent également le manque d'avancée dans les négociations avec la direction. La France est le premier marché de Volotea. La compagnie dessert une trentaine de destinations dans l'Hexagone, notamment Marseille, Lyon, Toulouse, Bordeaux ou encore Nantes. Les voyageurs qui doivent prendre l'avion ce week-end sont donc invités à vérifier le statut de leur vol auprès de la compagnie.
2: Merci Virginie. 11 ans après le crash de l'émission Drop, la date du procès est enfin fixée. Il se tiendra à Paris du 27 septembre au 21 octobre 2027 pour homicide involontaire. 10 personnes avaient perdu la vie en Argentine en 2015, parmi lesquelles Camille Muffa, Alexis Vastine et Florence Artaud. Également dans l'actualité, la visite du pape Léon XIV en France sera placée sous très haute surveillance. Jusqu'à 15 000 membres des forces de l'ordre seront mobilisés fin septembre, principalement à Paris, avec 1 000 000 d'agents également à Lourdes. Les autorités attendent jusqu'à 500 000 personnes sur l'axe Concorde-Champs-Élysées. On passe au sport avec du football, la Ligue 1, le début de la 3e journée hier soir. Et Lille prend provisoirement la tête du championnat. Les nordistes l'ont emporté 1-0 sur le terrain de Toulouse. La 3e journée se poursuit ce soir avec Lyon-Auxerre à 19h. Le Paris Saint-Germain reçoit Monaco à 21h05. Et puis Marseille accueille le Paris FC dimanche soir à 20h45. Du tennis, Gaël Monfils a disputé son dernier match en Grand Chelem. Le Français a été éliminé au 2e tour cette nuit de l'US Open par l'Américain Lerner Tien. Il prendra sa retraite à la fin de la saison, toujours côté français. Arthur Géa et Benjamin Bonzi se sont qualifiés pour le 3e tour. Il n'y a plus de Françaises dans le tableau dames après l'élimination de Léolia Jean-Jean. Et puis aujourd'hui, Arthur Hinderknecht affronte le Russe Daniil Medvedev pour une place en 8e de finale. Voilà pour l'essentiel de l'actualité en ce vendredi matin. Passez une très belle journée.

c'est vendredi, c'est le moment le plus attendu de la semaine qui est enfin là sur Radio 4. Bonjour à toutes et à tous, que vous soyez déjà sur la route vers Agen, Marmande, Bergerac ou Périgueux, le week-end vous tend les bras et on vous accompagne dans la joie et la bonne humeur. Ce matin, les bons tuyaux des petites annonces, l'horoscope de Camille, vos actus locales, le jeu du mot oublié, un truc, une astuce pour votre voiture et une grande nouvelle musique concernant Céline Dion. Pour nous rejoindre, un petit message WhatsApp 07 888 888 57. On est ensemble sur le 107.3 à Villeneuve ou le 90.8 du côté de Marmande, mais aussi sur radio4.fr et l'application Radio Player. Café en main, c'est parti pour 3 heures de pur plaisir. Bon réveil avec la matinale de Radio 4 ce vendredi matin 4.

0: Besoin d'équiper le jardin ou de revendre votre vieux vélo avant le week-end, place à vos petites annonces sur Radio 4.
1: À vendre tout d'abord un pédalier d'appartement, une remorque de 750 kg, ainsi qu'environ 700 litres de fioul proposés à 1,20 euros le litre. À vendre également une chaudière à fioul Viessmann, une couverture de piscine de 5 mètres sur 7,50 mètres, une machine à coudre Singer et un service à vaisselle complet en porcelaine. Toujours parmi les objets à vendre, 3 mètres carrés de lambris en PVC blanc au prix de 40 euros. Et puis avis aux collectionneurs, une personne recherche des jouets anciens, des montres à gousset, des pièces de monnaie et des voitures miniatures. Passons à la rubrique agricole, des boules de foin de l'année sont proposées à la vente. Côté véhicule maintenant, à vendre un Renault Captur Intense Essence de l'année 2019 avec seulement 28 900 km. Et pour les amoureux des animaux, un couple de mandarins avec sa cage est à vendre à petit prix. Quelques annonces immobilières à présent. À louer une maison de 55 mètres carrés située au centre de Casseneuil. Elle comprend un séjour, une cuisine, deux chambres, une salle de bain avec douche à l'italienne, ainsi qu'un jardin, une terrasse, un garage et une climatisation réversible. Le loyer est fixé à 680 euros. Allouer également à l'année en meublé une maison de campagne de 4 pièces de plein pied avec un garage attenant situé à Beaumont-du-Périgord. Et pour terminer, une auditrice recherche à faire 2 à 4 heures de ménage par semaine à Villeneuve-sur-Lot. Voilà pour les petites annonces du jour. Pour passer une annonce ou obtenir davantage de renseignements, vous pouvez appeler la radio le matin entre 8h et 13h au 05 53 36 60 50. Et pour consulter les petites annonces à tout moment, rendez-vous sur le site internet radio4.fr. Très bonne journée sur Radio 4 et à très bientôt pour de nouvelles petites annonces.

0: Bonne matinée sur Radio 4. On attaque ce vendredi avec quelques rendez-vous à noter dans vos agendas, notamment pour bien commencer le week-end. Ce matin, direction Frespêche, à la ferme de Soulaï pour le marché paysan. Et pour ce dernier marché de la saison estivale, les organisateurs ont prévu un véritable bouquet final en chanson. À peine déjeuner, l'association Famille Rurale Ancrage poursuit également sa rentrée. Cet après-midi, 14h30, place un atelier cuisine. Et puis l'association propose toute l'année de nombreuses activités, jeux, aide aux devoirs, crochet, couture ou encore ludothèque. Et puis ce soir, les amateurs de loto pourront tenter leur chance à Villeneuve-sur-Lot avec Coin Loto 47 à la salle du marché-gare avec des bons d'achat à gagner. Bref, vendredi commence tranquillement, mais le week-end, lui, s'annonce déjà bien rempli.
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0: Bon réveil avec nous dans la matinale de Radio 4. Ce samedi, c'est aussi la rentrée pour plusieurs associations sportives du secteur. À Villeréal, l'école de rugby des 4 cantons BHAP fait sa rentrée à 10h au stade. Une belle occasion pour les jeunes de découvrir le rugby et peut-être de tomber dedans pour quelques années. À Castionnès, même horaire, même esprit, l'école de football de l'ASCCL fait sa rentrée à 10h avec une séance découverte ouverte à tous sur la plaine des sports. Et puis samedi, à Moulinet, c'est la fête du village, randonnée et trail le matin, repas le midi sur réservation, puis mini-olympiade dans l'après-midi, du sport, de la convivialité et normalement quelques courbatures dès dimanche matin. L'actu en Villeneuve, le bulletin d'information de la municipalité.
1: La rentrée approche et avec elle un rendez-vous incontournable de la vie locale, le Forum des associations de Villeneuve-sur-Lot. Deux journées seront proposées pour découvrir les nombreuses activités sportives et culturelles du territoire. Michel Laville, adjoint au maire en charge des sports et de la vie associative, vous en dit plus.
2: Mais le Forum des associations, c'est vraiment le rendez-vous de la rentrée. Il permet à chacun, petit et grand, de découvrir toute la richesse de notre tissu associatif. Une cinquantaine de clubs sportifs et une trentaine d'associations culturelles ont répondu présent et mettront en avant leur discipline. Pendant ces deux journées, les visiteurs pourront échanger avec les bénévoles, découvrir de nouvelles activités, assister à des démonstrations et pourquoi pas trouver leur future passion. C'est aussi une belle façon de mettre en lumière l'engagement de tous les bénévoles qui nous font vivre nos associations. Les deux dates à noter sur vos agendas, le samedi 5 septembre dès 10h au Centre culturel pour venir rencontrer les associations culturelles et le dimanche 6 septembre dès 10h pour rencontrer les associations sportives au complexe de la Miramori.
1: Cette année, le Forum des associations réserve également quelques nouveautés, avec notamment la participation de nombreuses associations santé et handicap, mais également des animations pour le public. Michel Laville.
2: Cette année, nous avons souhaité mettre l'accent sur la santé, le handicap et le sport pour tous. Un espace dédié réunira des associations engagées dans ces domaines, ainsi que des clubs qui proposent des pratiques adaptées à des alternatives handisport. L'objectif est simple, montrer que chacun peut trouver une activité qui lui correspond. Bien sûr, il y aura aussi de nombreuses animations tout au long de la journée du dimanche, démonstrations sportives, initiations, tours d'escalade, jeux gonflables, etc. Très gratuite. Ce sera l'occasion de préparer une rentrée dynamique et conviviale.
1: Le Forum des associations se tiendra le samedi 5 septembre de 10h à 16h au Centre culturel, puis le dimanche 6 septembre de 10h à 17h au complexe sportif de la Miramori. L'entrée est gratuite. Toutes les informations sont à retrouver sur le site internet de la ville de Villeneuve-sur-Lot.
0: C'était l'actu en Villeneuve, le magazine d'information de la municipalité.
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0: vous prépare-t-il un vendredi sous les meilleurs auspices ou va-t-il falloir raser les murs jusqu'à 17h ? Camille nous dit tout, voici l'horoscope. Bonjour Camille.
1: Bonjour à tous. Les béliers, vous pourriez avoir envie de dire ce que vous pensez sans détour aujourd'hui. Quant à vous, les taureaux, vous aurez besoin de voir le résultat de vos efforts, même dans les choses les plus simples. Amis gémeaux, une opportunité intéressante se glissera justement dans un créneau que vous pensiez perdu. Quant à vous, les cancers, une personne pourrait chercher à vous entraîner dans une polémique ou un conflit qui ne vous concerne pas vraiment. Les lions, vous ressentirez le besoin de protéger votre tranquillité. Quant à vous, les vierges, votre charisme sera particulièrement naturel aujourd'hui. Du côté des balances, vous aurez plaisir à écouter, à observer et à poser des questions. Les scorpions, les réponses viendront plus facilement si vous laissez l'autre aller jusqu'au bout de son raisonnement. Les sagittaires, une sortie décidée au dernier moment, un détour sur la route ou une activité non prévue pourrait devenir le meilleur souvenir de votre semaine. Les capricornes, inutile d'en faire trop, votre calme et votre cohérence seront vos meilleurs arguments. Du côté des Verseaux, vous pourriez être amené à défendre une idée ou une décision face à des personnes sceptiques. Et puis enfin, du côté des poissons, vous serez particulièrement réceptif aux atmosphères. Votre inspiration renaîtra dans le calme. Je vous souhaite à tous une très belle journée et un excellent week-end.
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2: Bonjour à tous, l'essentiel de l'actualité face aux difficultés des agriculteurs après un été marqué par la sécheresse, les canicules et les incendies. Le gouvernement annonce des mesures d'urgence. Sébastien Lecornu demande à Bercy de geler et d'annuler certaines dépenses de l'État pour financer ce soutien. La ministre de l'Agriculture, Annie Genevard, dévoilera le contenu du plan aujourd'hui. Un plan de relance agricole doit ensuite être préparé pour le budget 2027. Des perturbations aujourd'hui chez Volotea en raison d'une grève des pilotes. 6 vols sont annoncés comme annulés depuis Lille à destination de Perpignan-Bordeaux et Figari. La compagnie propose aux voyageurs concernés de changer leur vol sans frais. La grève est prévue jusqu'à dimanche. La visite du pape Léon XIV en France sera placée sous très haute surveillance. Jusqu'à 15 000 membres des forces de l'ordre seront mobilisés fin septembre, principalement à Paris avec un millier d'agents également à Lourdes. Les autorités attendent jusqu'à 500 000 personnes sur l'axe Concorde-Champs-Élysées. Et puis, nouveau coup dur pour les Girondins de Bordeaux. La Fédération française de football refuse de réexaminer leur dossier et écarte toute réintégration en National 2. Le club reste donc exclu des compétitions nationales avec un possible redémarrage en Régional 1.
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0: Votre journal présenté par Pierre-Anthony Épinette. Bonjour Pierre-Anthony.
1: Bonjour Christophe et bonjour à tous. Le président de la coordination rurale, Bertrand Ventot, était jugé hier à Auch pour provocation publique à commettre un crime ou un délit après ses propos visant les écologistes. Le procureur a requis 30 000 euros d'amende avec sursis. À l'extérieur, les tensions ont été fortes entre militants de la CR et partie civile accueillis par des huées et des jets d'œufs. Bertrand Ventot a maintenu ses propos invoquant la liberté d'expression syndicale. Le jugement sera rendu le 15 octobre. La réquisition donc c'est 30 000 euros d'amende avec sursis. En chapitre agricole, mais justice et faits divers, deux gérants de sociétés agricoles de Nérac et Colérac-Saint-Cyr sont poursuivis devant le tribunal d'Agen pour travail dissimulé et emploi d'étrangers sans autorisation. L'enquête ouverte après le signalement d'un salarié marocain a révélé plusieurs dizaines de situations irrégulières entre 2022 et 2024. Le parquet a requis 8 mois de prison avec sursis contre le gérant néraquais, 3 mois contre la chef d'entreprise. L'audience a toutefois été interrompue après le malaise d'une assesseur, et procès qui reprendra le 7 octobre prochain. Le ministre de la Ville et du Logement, Vincent Jeanbrun, était hier à Villeneuve-sur-Lot pour découvrir plusieurs projets de renouvellement urbain. Il a notamment visité le quartier des Ciotats ainsi que l'ancien hôpital Saint-Cyr, dont la réhabilitation représente un enjeu majeur pour la ville. Le maire Guillaume Lepers espère que Villeneuve pourra bénéficier du futur programme ANRU 3, doté de plusieurs milliards d'euros. Sans cette aide, la collectivité aurait de grandes difficultés à financer la sécurisation, les démolitions, la transformation de Saint-Cyr. La municipalité, qui veut aussi poursuivre la rénovation du centre ancien, lutter contre les logements vacants et insalubres et développer la végétalisation après un été particulièrement caniculaire. Et pour Vincent Jeanbrun, le ministre, c'est très clair. Les fonds pour assurer ces travaux ne seront disponibles que si la France peut se doter d'un budget à horizon 2026. C'est donc, selon lui, capital en vue de ce programme ANRU 3. Et le ministre a lourdement mis en garde sur le risque de censure qui pourrait intervenir dans quelques semaines pour le projet de loi de finances 2026. Pour lui, c'est très clair. Eh bien, si le budget n'est pas voté, il n'y aura pas d'argent pour financer tous ces travaux à Villeneuve comme ailleurs.
2: Les élus locaux comme monsieur le maire, il y en a énormément partout en France qui attendent le soutien de l'État pour pouvoir débloquer des projets, créer du logement abordable, revitaliser des centres-villes, sauver des monuments comme celui qu'on a derrière nous. Et pardon de le dire comme ça, mais s'il n'y a pas de budget, il n'y a pas de projet. Et donc les parlementaires qui auront une responsabilité, c'est d'examiner le budget dans quelques semaines, de l'examiner en l'améliorant, en le modifiant, c'est leur rôle. Et évidemment que le budget n'est pas parfait, c'est pas le sujet. Mais il faut bien qu'on ait conscience que ceux qui défendent un projet de loi spécial en disant bon, c'est pas grave, on fera ça, ça signifie qu'il n'y a plus aucun projet soutenu. Et pas comme les deux années précédentes pour un mois ou deux. Parce qu'avec l'élection présidentielle et le fait que le Parlement ne siégera plus, ça signifie qu'il n'y a pas de budget jusqu'à l'automne 2027. Un an sans budget, un an sans État qui peut être aux côtés des collectivités, un an sans l'agence l'ANA qui finance MaPrimeRénov' par exemple. Donc on peut plus accompagner ni les collectivités, ni les copropriétés, ni les maisons, ni les citoyens. Et donc c'est ça quand même la responsabilité qui est devant nous. Et il vaut mieux un budget de compromis que pas de budget du tout, parce que sinon c'est les collectivités qui seront impactées et notre pays en difficulté, je voulais le redire quand même.
1: Vincent Jeanbrun, ministre de la Ville et du Logement, présent donc à Villeneuve-sur-Lot, c'était hier. Le château de Bonaguil, lui, va bénéficier du loto du patrimoine pour financer d'importants travaux de sauvegarde. Le chantier, estimé à 700 000 euros, doit notamment traiter des infiltrations d'eau, des fissures, des menuiseries, des vitraux, le pont-levis et certaines maçonneries. La ville de Fumel espère obtenir environ

Bonne matinée à toutes et à tous, bienvenue sur Radio 4 dans la matinale. Place à nos astuces du matin. Vos phares de voiture commencent à jaunir ou à devenir opaques et vous craignez le contrôle technique. Pas besoin d'acheter des kits de rénovation coûteux. Appliquez du dentifrice blanc classique sur une éponge humide. Frottez les optiques en mouvement circulaire pendant 2 minutes. Puis rincez à l'eau claire. Vos phares retrouvent leur transparence et leur brillance d'origine pour quelques centimes. Et pour éviter la buée sur les vitres de la voiture le matin, laissez une chaussette remplie de litière pour chat en silice sous le siège. Elle va absorber toute l'humidité ambiante. Belle route avec Radio 4.

bienvenue sur Radio 4 et très bonne matinée avec nous dans cette matinale de vendredi. Alors pour ce dimanche après-midi, j'ai encore quelques idées de sorties à vous proposer. Du côté de Trintel, les aînés ruraux organisent un loto, c'est à 14h à la salle des fêtes, et à Fumel, le comité des fêtes propose un loto bingo, c'est à 14h30, salle Jean Goujon. À Lauzun, changement d'ambiance avec un thé dansant organisé par le club des Hirondelles, c'est à la salle polyvalente de Lauzun avec l'orchestre Sébastien Castagnier. Et puis pour ceux qui préfèrent le cinéma, eh bien direction Mont-Saint-Prend-Libos, où le cinéma Liberty propose l'intégrale du diptyque La Bataille de Gaulle, avec une première partie à 15h et la seconde à 18h. Cinéma toujours à Castionnès, au Ciné 4, qui accueille Arnaud Lucas, premier assistant décorateur du film Soudain, projeté ce dimanche à 15h. Voilà.

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0: Bonjour à tous, à la une ce matin, faire face aux canicules et à la sécheresse, le gouvernement doit annoncer des mesures pour soutenir les agriculteurs. Sébastien Lecornu demande un gel de certaines dépenses de l'État pour les aider. Prenez votre mal en patience si vous voyagez en avion, les pilotes de la compagnie Volotea sont appelés à faire grève ce week-end. Et en tennis, Gaël Monfils éliminé de l'US Open cette nuit. Il a joué le dernier match en grand chelem de sa carrière. Un coup d'œil sur votre météo, avec un ciel plutôt bleu sur une bonne partie de l'Hexagone, avec une alternance de nuages et d'éclaircies dans plusieurs régions, notamment ce matin. Après de la Méditerranée, le temps est en général plus dégagé. Dans le nord-ouest, on peut s'attendre à quelques averses. Les températures au meilleur de la journée, 20 à Cherbourg, 24 à Rouen, 28 au Mans, 29 à Metz, 30 à Bastia, 32 à Bordeaux, 34 à Perpignan et jusqu'à 36 à Lyon. Le gouvernement veut accélérer son soutien aux agriculteurs. Après un été marqué par la sécheresse, les épisodes de canicule et les incendies, Sébastien Lecornu demande à Bercy de dégager des crédits en gelant ou en annulant certaines dépenses de l'État. La ministre de l'Agriculture, Annie Genevard, doit présenter aujourd'hui les premières mesures d'urgence. Un plan de relance agricole est aussi prévu dans le budget 2027. Une coupe de 40 millions d'euros, le gouvernement réduit l'enveloppe du plan de rénovation des écoles face aux fortes chaleurs. Elle passe de 50 à 10 millions d'euros. Ces crédits devaient financer des travaux comme l'installation de brasseurs d'air ou de stores dans les établissements touchés par les canicules. Acheter des livres à petit prix, c'est l'objectif de Recyclivre. La plateforme lancée en 2008 rachète et revend des livres en seconde main. Un bon plan pour s'équiper à moindre coût pour la rentrée scolaire. Mathilde Quinzin de Recyclivre.
1: Nous, on revend un peu de tout. Donc forcément, parmi tout, il y a des manuels scolaires. Après, ça nous paraît normal, en ces périodes de rentrée, de mettre encore plus en avant les manuels scolaires. Et au-delà des manuels scolaires, tous les livres dont les élèves ont besoin pour leur année qui commence. Dès la maternelle, il y a des recommandations qui sont faites en matière littéraire pour les élèves. Et puis même après, au collège et au lycée, il y a carrément des livres à acheter en général. Presque 18 ans plus tard, on est maintenant une quarantaine de collaborateurs. Donc c'est un modèle qui vit toujours très bien aujourd'hui.
0: Des propos recueillis par Mylène Desbacs et pour revendre vos livres, plusieurs solutions, la collecte à domicile, l'envoi via un relais colis ou passer directement par l'application. Le retour de la chaleur dans le sud de la France, 5 départements sont placés en vigilance orange canicule par Météo France aujourd'hui. L'Ardèche, l'Aude, la Drôme, le Gard et l'Hérault, des températures allant jusqu'à 39 degrés sont prévues localement. En Ardèche, justement, un incendie de forêt mobilise toujours les pompiers au sud du département. Les flammes ont parcouru 25 à 30 hectares. Près de 300 pompiers et 11 avions ont été engagés. Une trentaine de personnes ont été évacuées, notamment dans un camping et un hameau. Le feu n'est pas encore fixé. Attention aux vols annulés ou retardés dès ce matin. 6 voyages Volotea sont annoncés comme annulés depuis Lille à destination de Perpignan, Bordeaux et Figari. Les pilotes de la compagnie sont appelés à faire grève pendant 3 jours entre aujourd'hui et dimanche. Virginie Quénon.
2: Oui, le syndicat national des pilotes de ligne et l'union des navigants de l'aviation civile dénoncent des conditions de travail difficiles et des rémunérations parmi les plus basses du marché. Il regrette également le manque d'avancée dans les négociations avec la direction. La France est le premier marché de Volotea. La compagnie dessert une trentaine de destinations dans l'Hexagone, notamment Marseille, Lyon, Toulouse, Bordeaux ou encore Nantes. Les voyageurs qui doivent prendre l'avion ce week-end sont donc invités à vérifier le statut de leur vol auprès de la compagnie.
0: Merci Virginie. Et la compagnie propose aux voyageurs concernés de changer leur vol sans frais. La visite du pape Léon XIV en France sera placé sous très haute surveillance. Jusqu'à 15 000 membres des forces de l'ordre seront mobilisés à la fin du mois, principalement à Paris, avec un millier d'agents également à Lourdes. Les autorités attendent jusqu'à 500 000 personnes sur l'axe Concorde-Champs-Élysées. Des miraculés. Au Népal, 2 ouvriers ont été retrouvés vivants 9 jours après les crues meurtrières. Ils ont été extraits d'un tunnel d'une centrale hydroélectrique où des centaines de travailleurs étaient piégés depuis la catastrophe. Plus de 600 salariés restent portés disparus sur ces sites. Le bilan provisoire recense plus de 1280 morts et plus de 5600 disparus. On passe au sport avec du football et Lille a provisoirement pris la tête de la Ligue 1 hier soir. Les nordistes l'ont emporté 1-0 à Toulouse. La troisième journée se poursuit ce soir avec Lyon-Auxerre à 19h et Paris Saint-Germain-Monaco à 21h05. Marseille accueille le Paris FC dimanche soir. Et puis en tennis, Gaël Monfils a disputé son dernier match en grand chelem. Le Français a été éliminé au deuxième tour de l'US Open cette nuit par l'Américain Lerner. Il prendra sa retraite à 40 ans à la fin de la saison. Toujours côté français, Arthur Géa et Benjamin Bonzi se sont qualifiés pour le troisième tour. Voilà pour l'actualité. Passez une très belle fin de semaine.
3: 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La matinée défile à toute vitesse. Restez avec nous pour cette dernière heure d'information et de détente. Pour tenter de bien commencer le week-end avec le quintet du jour, on écoute tout de suite les tuyaux de Tom Kazak.
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5: Bonjour, bonjour à tous. C'est le prix Bruna et les 2850 mètres de la piste corde à gauche à l'hippodrome de Vincennes qui sera le théâtre du Quintet Plus de ce vendredi 4 septembre 2026. Réservé aux seuls chevaux âgés de 5 ans, ils seront 15 au départ vers 20h15. En tête de notre sélection, le 9, Looping 1000, en forme, confié à Benjamin Rochard, ayant déjà bien fait sur le parcours qui nous intéresse, il peut l'emporter. Celui du 15, le Caporal, idéalement placé au plafond des gains pour sa première sur la cendrée parisienne. Le 2, l'Oden d'Air Frais, de nouveau confié à Eric Raffin. Le 6, l'As des Caraïbes, toujours présenté à bon escient. Et enfin le 10, Louis XIV, drivé et entraîné par Franck Nivard, il complétera notre sélection. Une sélection que vous pouvez retrouver sur ma chaîne YouTube Tom Kazak, les pronostics hippiques avec mes dernières minutes. Donc notre choix aujourd'hui, premier le 9, Looping 1000. Dont le 15, le Caporal. 3e, le 2, l'Oden d'Air Frais. 4e, le 6, l'As des Caraïbes. 5e, le 10, Louis XIV. Le second choix, le 11, le 14. Et le 13, et à vous la fortune.
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9h10, dernière session des petites annonces pour faire circuler les bonnes affaires entre le Lot-et-Garonne et la Dordogne. À vendre ce matin dans la rubrique des animaux, un jeune taurillon de race blonde d'Aquitaine. Il est âgé de 9 mois. En logement, alloué à l'année, en meublé, une maison de campagne avec 4 pièces de plein pied et un garage attenant, c'est à Beaumont du Périgord. Et puis on cherche une femme de ménage à Cancon pour environ 1h30 par semaine. On cherche aussi une famille d'accueil sur le secteur de Villeneuve-Montflanquin au Villeréal pour une personne âgée. L'une de ces annonces vous intéresse, vous avez vous aussi des choses à vendre ou un service à proposer, contactez le service des petites annonces 05 53 36 60 50. Les annonces sont à retrouver également sur Radio 4.

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0: bonne matinée sur Radio 4. Pour ceux qui nous rejoignent en cours de route, voici la session de rattrapage de votre horoscope avec Camille. Bonjour Camille.
1: Bonjour à tous. Les béliers, vous pourriez avoir envie de dire ce que vous pensez sans détour aujourd'hui. Quant à vous, les taureaux, vous aurez besoin de voir le résultat de vos efforts, même dans les choses les plus simples. Amis gémeaux, une opportunité intéressante se glissera justement dans un créneau que vous pensiez perdu. Quant à vous, les cancers, une personne pourrait chercher à vous entraîner dans une polémique ou un conflit qui ne vous concerne pas vraiment. Les lions, vous ressentirez le besoin de protéger votre tranquillité. Quant à vous, les vierges, votre charisme sera particulièrement naturel aujourd'hui. Du côté des balances, vous aurez plaisir à écouter, à observer et à poser des questions. Les scorpions, les réponses viendront plus facilement si vous laissez l'autre aller jusqu'au bout de son raisonnement. Les sagittaires, une sortie décidée au dernier moment, un détour sur la route ou une activité non prévue pourrait devenir le meilleur souvenir de votre semaine. Les capricornes, inutile d'en faire trop, votre calme et votre cohérence seront vos meilleurs arguments. Du côté des Verseaux, vous pourriez être amené à défendre une idée ou une décision face à des personnes sceptiques. Et puis enfin, du côté des poissons, vous serez particulièrement réceptif aux atmosphères, votre inspiration renaîtra dans le calme. Je vous souhaite à tous une très belle journée et un excellent week-end.
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0: Taylor Swift sur Radio 4. Bonne matinée de vendredi. Dans quelques minutes, on accueille Gauthier Rosseau, le directeur du château de Bonaguil, ainsi que Christophe de Cugnac, le délégué départemental de la Fondation du patrimoine en Lot-et-Garonne, pour nous parler de cette signature de la convention pour la mission patrimoine portée par Stéphane Bern. Autre invité ce matin, c'est tout à l'heure à 10h30, Julien Reynès, conseiller municipal délégué à la communication à la mairie de Saint-Sylvestre, sera là pour nous parler du forum des associations. C'est ce samedi à Saint-Sylvestre.
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1: Bonne nouvelle pour le château de Bonaguil, je vous en parlais il y a quelques jours dans le journal. La Fondation du patrimoine, à travers le prix Stéphane Bern, a décidé d'aider aux prochaines campagnes de travaux de ce monument emblématique de notre territoire. En effet, malgré d'importants travaux de restauration effectués depuis le début des années 2000, le château de Bonaguil nécessite une attention particulière afin de le conserver dans son état actuel. Une convention a donc été signée hier par le maire de Fumel, Jean-Louis Coste, là, car la municipalité de Fumel est propriétaire du monument, et la Fondation du patrimoine, représentée par son délégué départemental, Christophe de Cugnac. Ce dernier explique au micro de Patrice Couturier comment tout un chacun pourra aider à la restauration.
2: Tous vos auditeurs et toutes vos auditrices ont la possibilité de jouer au loto. Et au mois de septembre, nous avons 3 lotos qui sont spécialement organisés pour le patrimoine et tous les fonds iront à des reconstructions de lavoirs, de moulins, de châteaux, de maisons, d'églises, de chapelles, dont le château de Bonaguil.
3: Donc ça veut dire que ce sont des tickets qu'on achète dans les points presse comme on fait pour la Française des Jeux habituellement ?
2: Absolument, ce sont des tickets qu'on achète, on gratte et on gagne.
3: Je suppose que c'est une certaine fierté pour le délégué de Lot-et-Garonne de la Fondation du patrimoine d'être ici au château de Bonaguil et de pouvoir offrir cela pour améliorer le château dans les mois à venir.
2: Grande fierté et un grand, grand bonheur pour ce magnifique édifice et qui est un emblème pour le département, pour le Lot-et-Garonne.
3: Bon, Gauthier Rousseau, je suppose qu'en tant que directeur, on a aussi le sourire aujourd'hui. C'est quand même une vraie aide, cette mission Stéphane Bern, pour vous et pour le patrimoine du Lot-et-Garonne et notamment au château de Bonaguil.
4: Oui, c'est une excellente nouvelle et c'est une très grande aide dans le sens où ça va nous permettre de réaliser tous les travaux d'urgence de restauration du château de Bonaguil qu'on aurait mis 6 ou 7 ans à réaliser autrement. On va pouvoir les faire en 2 ans à peu près normalement.
3: C'est quoi l'urgence au château de Bonaguil? Parce que quand on vient ici visiter, on ne se rend pas bien compte de ces urgences-là. C'est quoi exactement les premières choses à faire au château pour qu'il reste dans cet état?
4: C'est un château qui est en bon état globalement, mais qui a énormément de petites choses qui sont à reprendre en même temps. C'est aussi la masse de travail et de chantiers qui sont à faire en simultané qui rendent ce projet assez important. Donc tout ce qu'on va devoir faire, c'est reprendre les maçonneries dont certaines se détachent, les pierres se détachent, reprendre des fissures dans des murs qui sont assez conséquents comme la barbacane, refaire les étanchéités, toutes les étanchéités de toit terrasse puisqu'il y a des infiltrations dans toutes les salles du château quand il pleut. Les menuiseries aussi sont très délabrées, les vitraux. Donc voilà, il y a plein de choses à faire en même temps.
3: Ça nous donne un budget total de combien à peu près ?
4: On est autour de 700 000 euros en tout.
3: Les 275 000 euros, allez, on va faire une fourchette de la mission Stéphane Bern de la Fondation du patrimoine. Accompagné, parce que c'est un deuxième événement aujourd'hui, d'une recherche de mécénat sur les entreprises locales.
4: Voilà, donc effectivement, on a lancé en parallèle une collecte de dons, grâce aussi à la Fondation du patrimoine, c'est pour ça qu'on a fait l'événement pour les deux en même temps. Donc cette collecte de dons, elle s'adresse à tout le monde, aux particuliers, aux entreprises. Voilà, on peut donner 10 euros, 50 euros, 2000 euros, on fait comme on veut et comme on peut, mais voilà, on peut défiscaliser aussi une partie de ces dons, et donc tout ça c'est permis par la Fondation du patrimoine, d'où l'importance de la convention qui a été signée aujourd'hui.
3: Où se placent les institutions publiques dans ce budget des 700 000 euros au niveau de la DRAC, au niveau de la mairie de Fumel? Comment ça va fonctionner?
4: Alors on va demander l'aide de la DRAC comme pour chaque chantier de restauration. Généralement l'aide se situe autour de 30% du montant global. Et donc la Fondation du patrimoine, que ce soit par la collecte ou par le loto, va venir un petit peu soulager la part restante à la commune.
3: Christophe, ces 3 tirages au sort, cet argent, quand est-ce que le château de Bonaguil va pouvoir en profiter ensuite?
2: Dès la fin de l'année, donc on va annoncer la somme qui a été recueillie grâce au loto du patrimoine, et puis on reviendra pour une grande fête pour la remise du chèque au début 2027. Voilà.
3: Alors ça, la mission Stéphane Bern, c'est tous les ans, et sur le département, c'est également tous les ans dans Lot-et-Garonne?
2: Oui, un lauréat chaque année. Et ce qui est intéressant, c'est que ça peut être une collectivité territoriale comme aujourd'hui, un privé ou bien alors une association. Donc il ne faut absolument pas hésiter à faire appel à la Fondation du patrimoine qui va sur tous les projets du moulin au lavoir, à l'habitation d'intérêt patrimonial. C'est une jolie maison. Hein, on travaille sur on refait les toits, les façades, etc. Donc il y a des aides possibles et les propriétaires peuvent se tourner vers la Fondation du patrimoine, qu'ils soient public ou privé.
3: Les dons, mécénat, on va pouvoir retrouver ces petits flyers un petit peu partout sur le territoire?
4: Oui, on va essayer de diffuser au maximum les flyers. On peut le retrouver aussi sur notre site internet. On peut se connecter directement sur le site de la Fondation du Patrimoine et chercher Bonaguil pour trouver notre projet et faire un don directement sur notre projet. Voilà. Et on va également, à chacune de nos animations, de nos temps forts, représenter cette collecte et animer un petit peu cette collecte tout au long des trois années qui sont devant nous.
3: On parle de travaux 2027-2028 sur huit secteurs, sur deux tranches, hein, c'est ça?
4: C'est ça, voilà. On est sur les deux prochaines années normalement et on va traiter huit secteurs du château, donc on va avoir un château qui va être flambant neuf après presque.
3: D'ailleurs, une petite question, une dernière, sur les ouvertures du château, est-ce que ça va impliquer des fermetures du château pour ces travaux ou pas du tout?
4: Alors non, l'objectif c'est surtout de ne pas fermer le château, de pouvoir continuer à accueillir des visiteurs, donc on va travailler là tout cet automne sur un programme qui permette de traiter toutes ces urgences sans jamais perturber les visites du château.
3: Allez, le porteur de bonnes nouvelles, merci beaucoup Christophe de Cugnac. On espère vous revoir parce qu'à chaque fois qu'on vous voit, ça veut dire qu'il y a de l'argent qui va être déposé sur notre territoire. Donc ça fait du bien. Merci beaucoup Christophe.
2: À bientôt.
3: Merci Gauthier.
4: Merci.
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0: très bonne matinée à l'écoute de la matinale ce vendredi matin et ce vendredi soir. On se détend devant la télé. Voici le programme pour la soirée sur TF1 21h10. Grand moment de divertissement et de rigolade avec le jeu qui sera le plus nul. Sur France 2, plongé dans une enquête palpitante avec la série policière À l'instinct. Et sur M6, retrouver le chef Philippe Etchebest dans un numéro inédit de Cauchemar en cuisine. Vous pouvez aller faire un petit tour sur France 3 également ce soir. Faites voyager vos papilles et vos yeux avec la carte au trésor.
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2: Dans ce bulletin radio de la communauté de communes Fumel-Vallée-du-Lot, on va aujourd'hui parler avec Florent Serral. Il est responsable du sport au sein de cette communauté de communes. Bonjour Florent.
3: Bonjour.
2: Alors ça y est Florent, la rentrée des classes sonne la fin des grandes vacances estivales et avec elle bien sûr la reprise également des activités extrascolaires comme notamment les pratiques sportives. À ce sujet, et comme souvent en cette période, vous diffusez un guide des assos sportifs du territoire. Pourquoi ce guide ?
3: Ah oui. Effectivement, alors tous les ans, effectivement, on publie à raison de 4500 exemplaires le guide des assos sportives pour informer les administrés de l'offre sportive présente sur le territoire de Fumel-Vallée-du-Lot. Voilà, donc tous les clubs sont par discipline, sont énumérés, sont répertoriés pour que les administrés puissent faire leur choix et le choix aussi pour leurs enfants de l'activité de l'année.
2: Avec les coordonnées qui vont bien pour évidemment joindre directement les responsables de ces clubs. Par ailleurs, depuis plusieurs années, vous proposez aussi à la rentrée scolaire une carte passe sport. Est-ce que vous pouvez nous en dire plus sur cette carte, ses avantages, son fonctionnement, comment procéder pour en bénéficier ?
3: Le but, c'est de favoriser l'accès à la pratique sportive sur le territoire, toujours pareil,

0: Et du coup, cette carte permet en fait tout simplement une réduction de 15 euros sur la prise d'une licence sportive sur le territoire, avec quelques conditions, comme être bien évidemment domicilié sur le territoire, être non imposable et avoir moins de 25 ans. Et donc il suffit juste pour cela de se rapprocher de nos services avec une attestation d'inscription au club et un avis d'imposition, puisque voilà, ça fait partie des pièces obligatoires à fournir, et nous délivrons la carte passeport qui permet de déduire directement les 15 euros du montant de la cotisation que demande le club.
1: Pour finir, Florent, nous sommes fin août, donc les structures aquatiques de la communauté de communes vont fermer leurs portes ce 31 août jusqu'à l'été prochain. Mais puisque nous parlons de sport, l'une de vos structures sportives va, elle, bientôt rouvrir au public dès septembre. Oui. Il s'agit du bassin d'initiation à Mont-Saint-Pron-Libos, et plusieurs cours y seront proposés.
0: Voilà, tout à fait. Donc effectivement, nous fermons les structures aquatiques estivales, on va dire, très rapidement pour ouvrir en fait le bassin d'apprentissage et d'initiation. Ce bassin, en fait, il est dédié justement à l'apprentissage des activités aquatiques, et on y propose des cours pour les bébés nageurs, pour les jeux aquatiques, pour les non-nageurs, 3-6 ans, l'apprentissage des quatre nages, on y propose de l'aquagym, on y propose de l'aquaphobie, on y propose également de la détente aquatique pour les femmes enceintes, on y propose de la baignade libre pour les enfants. Il y a tout un tas d'animations qui sont proposées sur ce bassin pour que l'apprentissage de la natation se fasse dans les meilleures conditions sur notre territoire.
1: Et je vois que l'aquaphobie, donc, c'est j'imagine, pour apprendre à lutter contre sa phobie de l'eau, quoi, tranquillement, en confiance avec un maître nageur. Voilà. Très bien. Le tarif des abonnements à l'année, c'est quoi ?
0: Toutes ces activités sont proposées sur la base de forfait annuel. On est sur la base de 110 euros l'année pour l'aquagym. On est sur la base de 110 euros l'année aussi pour les activités enfants, bébés nageurs, jeux aquatiques, apprentissage des cadenages. Et on est sur une participation de 70 euros à l'année sur l'aquaphobie et la baignade libre.
1: Merci beaucoup.
0: Voilà. Et quand je parle d'année, je parle donc de septembre à juin, une année scolaire.
1: Ouais, 10 mois en fin de compte. Merci beaucoup, Florent Serral, responsable du sport à Fumel-Vallée-du-Lot. Et très bonne journée et très bonne rentrée à vous et vos équipes.
0: Merci à vous. Au revoir.
2: C'était le bulletin radio de la communauté de communes Fumel-Vallée-du-Lot.

0: Allez, un dernier rappel pour votre week-end dans le secteur à Paranquet. C'est le week-end Baltrap. Rendez-vous samedi dès le matin jusqu'en nocturne et puis dimanche toute la journée. Restauration prévue sur place midi et soir avec notamment des grillades de gibier. À Montbahut, Casilleroc et Moulinet, les fêtes de village vont rythmer le week-end. Et puis pour ceux qui aiment les vignes-greniers, les randonnées, le rugby, les lotos ou tout simplement les rendez-vous conviviaux entre amis, vous aurez vraiment de quoi faire ce week-end. L'agenda est à retrouver sur Radio 4. Et comme toujours sur Radio 4, profitez du week-end, mais surtout profitez de votre territoire. Excellent week-end à tous.
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0: Pierre-Anthony Épinette. Bonjour Pierre-Anthony.
1: Bonjour Christophe et bonjour à tous. Le président de la coordination rurale, Bertrand Venteau, était jugé hier à Auch pour provocation publique à commettre un crime ou un délit après ses propos visant les écologistes. Le procureur a requis 30 000 euros d'amende avec sursis. À l'extérieur, les tensions ont été fortes entre militants de la CR et partis civils accueillis par des huées et des jets d'œufs. Bertrand Venteau a maintenu ses propos invoquant la liberté d'expression syndicale. Le jugement sera rendu le 15 octobre. La réquisition donc s'est 30 000 euros d'amende avec sursis. En chapitre agricole, mais justice et faits divers, deux gérants de sociétés agricoles de Nérac et Colérac-Saint-Cyr sont poursuivis devant le tribunal d'Agen pour travail dissimulé et emploi d'étrangers sans autorisation. L'enquête ouverte après le signalement d'un salarié marocain a révélé plusieurs dizaines de situations irrégulières entre 2022 et 2024. Le parquet a requis 8 mois de prison avec sursis contre le gérant néraquais, 3 mois contre la chef d'entreprise. L'audience a toutefois été interrompue après le malaise d'une assesseur, et procès qui reprendra le 7 octobre prochain. Le ministre de la Ville et du Logement, Vincent Jeanbrun, était hier à Villeneuve-sur-Lot pour découvrir plusieurs projets de renouvellement urbain. Il a notamment visité le quartier des Ciotats ainsi que l'ancien hôpital Saint-Cyr, dont la réhabilitation représente un enjeu majeur pour la ville. Le maire Guillaume Lepers espère que Villeneuve pourra bénéficier du futur programme ANRU 3, doté de plusieurs milliards d'euros. Sans cette aide, la collectivité aurait de grandes difficultés à financer la sécurisation, les démolitions, la transformation de Saint-Cyr. La municipalité, qui veut aussi poursuivre la rénovation du centre ancien, lutter contre les logements vacants et insalubres et développer la végétalisation après un été particulièrement caniculaire. Et pour Vincent Jeanbrun, le ministre, c'est très clair. Les fonds pour assurer ces travaux ne seront disponibles que si la France peut se doter d'un budget à horizon 2026. C'est donc, selon lui, capital en vue de ce programme ANRU 3. Et le ministre a lourdement mis en garde sur le risque de censure qui pourrait intervenir dans quelques semaines pour le projet de loi de finances 2026. Pour lui, c'est très clair. Bien, si le budget n'est pas voté, il n'y aura pas d'argent pour financer tous ces travaux à Villeneuve comme ailleurs.
2: Les élus locaux comme monsieur le maire, il y en a énormément partout en France qui attendent le soutien de l'État pour pouvoir débloquer des projets, créer du logement abordable, revitaliser des centres-villes, sauver des monuments comme celui qu'on a derrière nous. Et pardon de le dire comme ça, mais s'il n'y a pas de budget, il n'y a pas de projet. Et donc les parlementaires qui auront une responsabilité, c'est d'examiner le budget dans quelques semaines, de l'examiner en l'améliorant, en le modifiant, c'est leur rôle. Et évidemment que le budget n'est pas parfait, c'est pas le sujet. Mais il faut bien qu'on ait conscience que ceux qui défendent un projet de loi spécial en se disant bon, c'est pas grave, on fera ça, ça signifie qu'il n'y a plus aucun projet soutenu. Et pas comme les deux années précédentes pour un mois ou deux. Parce qu'avec l'élection présidentielle et le fait que le Parlement ne siégera plus, ça signifie qu'il n'y a pas de budget jusqu'à l'automne 2027.
3: Absolument.
2: Un an sans budget, un an sans État qui peut être aux côtés des collectivités, un an sans l'agence l'ANA qui finance MaPrimeRénov' par exemple, donc on peut plus accompagner ni les collectivités, ni les copropriétés, ni les maisons, ni les citoyens. Et donc c'est ça quand même la responsabilité qui est devant nous. Et il vaut mieux un budget de compromis que pas de budget du tout, parce que sinon, c'est les collectivités qui seront impactées et notre pays en difficulté, je voulais le redire quand même.
1: Vincent Jeanbrun, ministre de la Ville et du Logement, présent donc à Villeneuve-sur-Lot, c'était hier. Le château de Bonaguil, lui, va bénéficier du loto du patrimoine pour financer d'importants travaux de sauvegarde. Le chantier, estimé à 700 000 euros, doit notamment traiter des infiltrations d'eau, des fissures, des menuiseries, des vitraux, le pont-levis et certaines maçonneries. La ville de Fumel espère obtenir environ 200 000 euros grâce au loto du patrimoine, complété par une collecte de dons du mécénat et des aides de l'État. L'objectif est de réaliser les travaux entre 2027 et 2028 sans fermer le site aux visiteurs. Deux rendez-vous pour ce week-end. D'abord politique. Dimanche après-midi, Sophie Borderie et son association Les Nouvelles Confluences font leur retour au Centre Rosette, au passage d'Agen, ce dimanche matin, pour une matinée gratuite de débat ouvert à tous. Gilles Finchelstein, secrétaire général de la Fondation Jean Jaurès, en sera le grand témoin. Deux tables rondes sont prévues, l'une sur l'impact des réseaux sur la démocratie, l'autre sur la capacité des élus à ne pas décevoir. 9 intervenants participeront aux échanges. Et puis enfin, le SUA va retrouver Armandie ce soir avec la réception de Brive. Après la lourde défaite de la semaine dernière à Provence Rugby 44-10, les Agenais veulent surtout corriger leurs propres lacunes, manque d'efficacité dans les 22 mètres adverses, difficulté dans les regroupements, absence de vitesse dans le jeu. Le staff préfère se concentrer sur les enseignements du premier match plutôt que sur l'adversaire face à un Brive en reconstruction, mais déjà vainqueur, Agen veut transformer la pression en énergie positive pour réussir sa première à domicile. Rendez-vous donc ce soir, ce sera au Stade Armandie, coup d'envoi à 21h.
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1: Une très très belle journée aujourd'hui et une très chaude journée, surtout cet après-midi. 33-34 degrés annoncés sur l'ensemble du département, des ressentis autour de 36. Ce sera grand soleil et ciel bleu partout pour tout le monde. Demain, exactement la même chose avec finalement des températures à l'ombre, peut-être un petit peu inférieures à ce qu'elles sont prévues pour aujourd'hui. 31-32 on aurait, mais des ressentis quand même autour de 35. Il va faire réellement très très chaud. C'est dimanche que la journée promet d'être véritablement caniculaire, à la limite du supportable. 36 à l'ombre dans l'après-midi, des ressentis autour de 39 en air ambiant. Petite consolation quand même, ça va s'arranger en fait ensuite pendant la nuit de dimanche à lundi. Il est possible que ça et là on ait quelques petits orages, mais surtout ce qui est important de savoir, c'est qu'à partir de lundi, il va continuer à faire beau, ça c'est pas le problème, mais on va revenir à des standards plus confortables autour de 18, 19, 20 degrés le matin et dans l'après-midi jusqu'à 29 ou 30 à l'ombre maximum. On ne dépassera pas ces températures-là et ça devrait continuer pareil début de semaine prochaine.
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1: À Sauveterre-la-Lémance, décès de Madame Nicole Jarnot, survenue à l'âge de 85 ans. Ses obsèques religieuses seront célébrées aujourd'hui en l'église de Sauveterre-la-Lémance à 14h30, suivie de l'inhumation au cimetière de Sauveterre. La réunion du deuil aura lieu à l'église. À Cancon, décès de Madame Solange Drouillard, née Gouin, survenue à l'âge de 90 ans. Ses obsèques religieuses seront célébrées mardi 8 septembre en l'église de Cancon à 10h. La crémation aura lieu au crématorium d'Alès-et-Cazeneuve à 13h15. La famille ne souhaite que des fleurs naturelles. Cet avis est communiqué par les pompes funèbres Laborde de Cancon. À Couvert, sur la commune de Sauturac, dans le Lot, René, son époux, Nathalie et Mathias, sa fille et son gendre, Laura et Nora, ainsi que Louane, ses petites filles, profondément touchées par les marques de sympathie qui leur ont été témoignées lors du décès de Madame Pierrette Crassat, remercie toutes les personnes qui se sont associées à leur deuil et particulièrement tout le personnel soignant et médical qui l'a accompagné toutes ces années.

reste ensemble jusqu'à midi. On va dérouler les animations qui vous sont proposées ce week-end sur notre territoire, avec en particulier beaucoup de forums des associations. Grand week-end de rentrée. À chaque fois, c'est pareil. À chaque premier week-end de septembre et deuxième week-end de septembre. Et donc, ce samedi et dimanche, ça ne fera pas exception à la règle. Voici donc quelques rendez-vous, quelques forums des associations pour les assos qui nous l'ont fait savoir, en tout cas. Plusieurs donc sont organisés. Par exemple, Beaumont du Périgord. Rendez-vous de 9h à midi sous la halle demain. Villeréal, une vingtaine d'associations seront présentes de 9h à midi, salle François Mitterrand demain également. Samedi toujours à Cancon, le forum se déroulera de 10h à 17h au stade Michel Royer. À Villeneuve-sur-Lot, les associations culturelles seront réunies demain de 10h à 16h au centre culturel, avant une journée consacrée au sport et aux assos sportives dimanche de 10h à 17h, mais cette fois au complexe de la Mirmory. À noter, Caïmé organise également son forum, ce sera dimanche de 10h à 17h.

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0: C'est parti pour le meilleur des séries cette semaine. Et on démarre avec La Dernière Heure. Une jeune femme retourne dans le pays d'origine de son père et découvre un secret de famille.
1: Je suis venue pour rencontrer mon grand-père, découvrir une culture, comprendre mes racines et je m'en vais au bout de 2 jours.
2: Ton grand-père, il garde tout, surtout ce qu'il ne faut pas oublier.
1: On t'appelle Mustapha ici.
2: Les autres l'appellent comment?
1: Bah, en France, c'est Stéphane.
3: T'as fait quoi, toi? À part foutre le camp, tourner le dos à ton pays, à ton père, à moi.
0: La suite, c'est sur Arte. On change complètement de registre avec la saison 2 de Chad Powers, un joueur de foot américain déchu à cause de son comportement. Il fait un comeback sous une fausse identité et devient la star d'une équipe en difficulté sur le terrain.
4: Ils sont obsédés par Chad Powers. Tout le monde est obsédé par Chad Powers. Même moi, je le suis.
5: Bonjour, coach.
6: Je vis dans la peau de quelqu'un qui n'existe pas. C'est un putain de truc bizarre.
7: Pourquoi tu m'aides?
8: Je fais ce qu'il faut pour éviter le plus grand scandale de l'histoire du sport.
0: Chad Powers, saison 2, c'est à voir sur Disney+. Enfin, après 2 ans d'attente, c'est le retour des Gentlemen, la série du réalisateur Guy Ritchie. L'histoire compliquée de la succession d'un baron de la drogue.
9: Je ne suis pas dupe. Vous cherchez à me graisser la patte. Vous espérez que je soutienne votre candidature pour la dépénalisation de la marijuana.
10: Personne ne connaît mieux ce business que nous.
9: On a besoin de lui et il a grave besoin de nous, lui aussi.
0: À voir sur HBO Max en ce moment. Voilà, c'est tout pour cette semaine. Bon visionnage.

J'évoquais à l'instant le forum des associations organisé à Villeréal. Eh bien, sachez qu'en parallèle, les sapeurs-pompiers de Villeréal ouvrent les portes de leur caserne demain de 9h à 16h. Le public pourra découvrir leur quotidien, leur véhicule, les différentes facettes de leur engagement et se renseigner aussi auprès d'eux sur une éventuelle incorporation. Plusieurs animations sont prévues avec notamment des initiations tout au long de la journée aux gestes de premier secours, des ateliers autour de l'incendie avec du maniement de la lance et deux démonstrations de secours routiers, l'une à 11h puis l'autre à 15h. Le drone opérationnel devrait être également présent, tout comme la grande échelle, sous réserve bien sûr de disponibilité. Une journée donc ouverte à tous avec buvette et restauration sur place. C'est à la caserne des pompiers de Villeréal et c'est demain toute la journée.

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1: Cette saison, ils reviennent un petit peu partout dans notre département, les traditionnels forums des associations à chaque rentrée scolaire, et ce sera le cas demain à Saint-Sylvestre pour ce forum des communes conjointes de Saint-Sylvestre et de Pendagenais, les deux communes qui font ça ensemble demain matin dans la salle des fêtes de Saint-Sylvestre. Bonjour Julien Reynès.
2: Bonjour Monsieur Épinette.
1: Vous êtes conseiller municipal, vous êtes délégué à la communication pour le compte de la mairie de Saint-Sylvestre, donc qui reçoit sur sa commune ce forum. Donc c'est bien ça, hein, on est sur un forum vous êtes alliés ensemble avec Pendagenais, plutôt que de faire chacun votre truc de votre côté, vous le faites ensemble, c'est ça l'idée?
2: Tout à fait. L'idée, c'est d'organiser un grand événement avec un bassin de vie qui est plus important, et donc plus d'associations qui sont présentes sur ce forum, et donc un événement qui est organisé conjointement depuis quelques années maintenant, et ça marche très fort.
1: Et donc c'est alternativement, hein, chaque année on tourne, et cette année ce sera donc du côté de Saint-Sylvestre à la salle des fêtes. On attend combien d'associations demain matin?
2: Donc là, effectivement, on a la chance de recevoir cette édition avec 40 associations qui seront présentes, donc on aura pour tous les goûts, puisqu'on aura du sport, de la culture, des assos de loisirs, de solidarité, de jeunesse. Donc tous les goûts et tous les âges aussi, c'est important.
1: Le beau temps va être de la partie. Ce forum, il se passe dans la salle des fêtes ou autour de la salle des fêtes?
2: Si le beau temps nous l'autorise, ce sera donc dans la salle des fêtes,
1: ce sera bon,
2: aussi à l'extérieur.
1: Ouais.
2: C'est ça, avec des activités, puisque le but c'est de créer vraiment un événement, donc pas simplement un accompagnement des gens qui voudraient s'inscrire, mais aussi un vrai événement avec des animations, des dégustations. Vraiment, on veut du dynamisme dans cet événement, donc qui permettra d'ailleurs de faire venir des gens qui sont peut-être intéressés pour voir un événement autre que simplement une présence d'association. Donc c'est important aussi que les bénévoles créent cet événement avec beaucoup d'animation et beaucoup de gaieté et de mouvement.
1: D'accord, c'est-à-dire concrètement, on n'est pas juste sur un forum où il va y avoir des stands avec des associations, il y a autre chose, expliquez-nous.
2: C'est ça. Donc le but, c'est que, d'ailleurs je veux mettre l'accent dessus, nos assos sont très importantes pour nos communes parce qu'elles permettent de créer du lien et de stimuler notre village. Et donc, vous le savez, derrière chaque asso, il y a des bénévoles qui ont à cœur de partager leur passion et de créer des animations. Et c'est ce qu'ils ont proposé dans ce forum des assos. Et c'est ça qui est très intéressant. C'est que en plus d'accompagner les personnes qui voudraient faire une démarche d'inscription en leur proposant de répondre à leurs questions, de leur présenter l'activité, ils feront aussi des présentations, des démonstrations de leur activité, de leur asso, et aussi donc des dégustations qui seront prévues toute la matinée de ce forum des assos.
1: Donc ça se passe demain matin de 9h à 13h, c'est à la salle des fêtes de Saint-Sylvestre-sur-Lot avec beaucoup d'associations pénoises et Saint-Sylvestroises, c'est comme ça qu'on dit?
2: Oui, tout à fait.
1: tout à fait.
2: Tout juste.
1: Avec certaines associations, tout comme par exemple la SPSS, qui sont déjà des associations sportives qui fusionnent ces deux communes, ce sera l'occasion de venir à la rencontre de tout ça. Il y a de la culture, il y a du sport, il y a des activités artistiques ou de loisirs, bref, il y a vraiment de tout. Merci beaucoup Julien Reynès, et à demain à Saint-Sylvestre.
2: Merci à vous, bonne journée.
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Plusieurs rendez-vous ciné sont proposés ce week-end. Demain, à Imé, le cinéma L'Eden programme notamment le film d'animation Toy Story 5 à 18h, suivi de L'Odyssée, film d'action d'une durée de près de 3h, et c'est le dernier Christopher Nolan, à 20h30. Dimanche, à Mont-Saint-Pron-Libos, le ciné Liberty consacre quant à lui sa journée au général de Gaulle, avec deux films historiques, La Bataille de Gaulle, L'Âge de Fer à 15h, puis La Bataille de Gaulle, J'écris ton nom à 18h. Les deux séances sont proposées à 10€.

0: ce n'est pas ton petit copain, c'est le petit copain de ta fille.
1: Père de trois filles, Stéphane a toujours rêvé d'avoir un garçon. S'immisçant dans la vie de sa fille, il veut qu'elle renoue avec une ancienne relation, une star du rugby qu'il considère comme le gendre idéal.
2: On peut pas rompre avec quelqu'un qui fait moins de 11 secondes de 100 mètres.
3: Ah bah, il n'y avait pas que au 100 mètres qui faisait moins de 11 secondes, si tu veux savoir.
1: Une comédie tendrement méchante où Kad Merad y dévoile tout son talent. Le film Le gendre de ma vie, c'est à retrouver ce soir sur TMC. Sur Sister, c'est le film La colère des titans. Sur W9, retrouvez le magazine Enquête d'action.
4: Jean-Luc Lemoyne qui l'a remporté combien de fois ce trophée?
5: 42.
1: Le grand concours fait sa rentrée en fanfare avec Arthur ce soir sur TF1. Pour cette soirée spéciale, le plateau se transforme en arène avec Christophe Beaugrand, François Berléand, Boudère, Camille Serre, Antoine Duléry, Christophe Licata, Laurent Mariotte, Chris Marquez, Cécile Dominibus et Élise Moon, entre autres, prête à tout pour remporter la victoire. Question inédite, dérapage et fou rire garanti pour une ambiance conviviale. Le grand concours, c'est ce soir sur TF1. Sur France 2, c'est la série À l'instinct. Sur M6, retrouvez le magazine Arnaque.
6: L'expression avoir une vie de chien, vous connaissez? Eh ben moi, j'avais la pire qui soit.
1: Et après 25 millions de bandes dessinées vendues depuis sa création en 1959, Boule et Bill prennent vie ce soir sur Gulli.
7: Ce sont... s'est roulé dans une crotte.
8: C'est bizarre leur manière de faire des promenades.
1: La vie tranquille de Boule, petit garçon facétieux, de sa mère, prof de piano, et de son père, gaffeur à souhait, va devenir plus folle avec l'arrivée de Bill, un cocker foufou qui enchaîne les bêtises. Retrouvez Franck Dubosc et Marina Foïs dans le rôle des parents pour cette adaptation très fidèle de la bande dessinée. Le film Boule et Bill, c'est ce soir sur Gulli. Et voilà pour le meilleur de votre soirée canap. Installez-vous confortablement et faites votre choix.

Avis aux apprentis figurants. Un casting est organisé samedi demain à Marmande pour une série produite par UGC, dont une partie du tournage aura lieu dans la ville au mois d'octobre. La production recherche notamment des femmes et des hommes de 18 à 27 ans pour jouer des étudiantes d'une faculté UP, mais aussi des personnes de 40 à 75 ans pour incarner de riches mécènes. Sont également recherchés des serveurs, des barman et un quatuor à cordes. Le casting a lieu demain de 9h30 à 17h30 à la salle Sésame, c'est rue Édouard Manet à Bergerac. Les journées de tournage, c'est important, seront

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Bonjour à tous, à la une de l'actualité, plus d'un milliard d'euros pour soutenir les agriculteurs. Annie Genevard, la ministre de l'Agriculture, a annoncé des aides ce matin pour faire face aux conséquences des canicules et des incendies. 520 millions d'euros d'indemnisation sont prévus, tout comme un fonds de réarmement agricole pour aider les exploitations en difficulté et un renforcement de la prise en charge des cotisations sociales. Les violences dans le périscolaire à Paris, le maire Emmanuel Grégoire et sa prédécesseure Anne Hidalgo sont visées par des plaintes de famille. Elles sont une quinzaine à accuser la ville et ses responsables d'avoir tardé à agir face à des signalements de violence et d'atteintes sexuelles sur des enfants. Ces plaintes visent aussi Patrick Bloch, chargé des affaires scolaires à l'hôtel de ville et premier adjoint d'Anne Hidalgo. Un nouveau candidat à la présidentielle de 2027, Emmanuel Morel, annonce ce matin participer à la primaire socialiste. Le député du Val-d'Oise, fondateur du parti gauche républicaine et socialiste, veut porter, je cite, une voix singulière. Raphaël Glucksmann, Olivier Faure ou encore Ségolène Royal comptent aussi prendre part à cette primaire. Autour de la chaleur dans le sud de la France, 5 départements sont placés en vigilance orange canicule par Météo France aujourd'hui. L'Ardèche, l'Aude, la Drôme, le Gard et l'Hérault. Des températures allant jusqu'à 39 degrés sont prévues localement. Donald Trump veut faire payer à l'Europe les aides américaines versées à l'Ukraine. Le président américain affirme vouloir réclamer aux pays européens le remboursement des armes et munitions fournies à Kiev depuis le début de la guerre. Il critique également la baisse des stocks militaires américains et annonce une hausse de la production de munitions aux États-Unis. Deux ouvriers retrouvés vivants au Népal 9 jours après les crues meurtrières qui ont frappé le pays. Ils ont été secourus dans un tunnel d'une centrale hydroélectrique où des centaines de travailleurs étaient bloqués depuis la catastrophe. Le bilan provisoire dépasse les 1280 morts et 5600 disparus. On passe au sport avec du football. La suite de la 3e journée de Ligue 1 ce soir avec 2 matchs au programme. Lyon-Auxerre à partir de 19h et ensuite le Paris Saint-Germain reçoit Monaco à 21h05. Hier soir, c'est Lille qui a fait la bonne opération. Les nordistes l'ont emporté 1-0 sur le terrain de Toulouse. Ils sont provisoirement en tête de la Ligue 1. Et puis du tennis, la nuit dernière, Gaël Monfils a disputé son dernier match en Grand Chelem. Le Français a été éliminé au 2e tour de l'US Open par l'Américain Lerner Tienne. Il prendra sa retraite à 40 ans à la fin de la saison. Toujours côté français, Arthur Géa et Benjamin Bonzi se sont qualifiés pour le 3e tour. Et il n'y a plus de Françaises dans le tableau dames après l'élimination de Léolia Jean-Jean. Belle fin de semaine à tous.

0: Le club Images et Sons en Fumellois inaugure sa nouvelle expo ce soir à Fumel. Vernissage prévu à 18h30 à la piscine du parc des sports Henri Cavaillé. Les membres du club présenteront à cette occasion leur dernière réalisation photographique et l'exposition va ensuite rester visible du 5 au 13 septembre. Elle sera ouverte en semaine de 14h30 à 18h30 ainsi que le week-end de 10h à 18h30. Une nouvelle occasion donc de découvrir le travail des photographes amateurs du territoire et la diversité de leur regard.
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2: Bonjour, bonjour à tous. C'est le prix Bruna et les 2850 mètres de la piste corde à gauche à l'hippodrome de Vincennes qui sera le théâtre du Quintet Plus de ce vendredi 4 septembre 2026. Réservé aux seuls chevaux âgés de 5 ans, ils seront 15 au départ vers 20h15. En tête de notre sélection, le 9, Looping 1000, en forme, confié à Benjamin Rochard, ayant déjà bien fait sur le parcours qui nous intéresse, il peut l'emporter. Suivi du 15, le Caporal, idéalement placé au plafond des gains pour sa première sur la cendrée parisienne. Le 2, l'Oden d'Air Frais, de nouveau confié à Eric Raffin. Le 6, l'As des Caraïbes, toujours présenté à bon escient. Et enfin le 10, Louis XIV, drivé et entraîné par Franck Nivard, il complétera notre sélection. Une sélection que vous pouvez retrouver sur ma chaîne YouTube Tom Kazak, les pronostics qui piquent avec mes dernières minutes. Donc notre choix aujourd'hui, premier le 9, Looping 1000. Donc le 15, le Caporal. Troisième le 2, l'Oden d'Air Frais. Quatrième le 6, l'As des Caraïbes. Cinquième le 10, Louis XIV. Le second choix, le 11, le 14 et le 13. Et à vous la fortune!

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1: Cette matinale de Radio 4, elle nous amène à Villeneuve-sur-Lot, à la rencontre de La Cabane, rue des Girondins. La Cabane, on connaît bien, on en parle maintenant depuis plusieurs années. Bonjour Mathilde Perrarnaud.
2: Bonjour.
1: Vous êtes coordinatrice de cette cabane à Villeneuve-sur-Lot. Rappelez-nous, l'objet social, La Cabane, c'est un espace de vie sociale et culturelle, c'est ça, hein ?
2: Oui, tout à fait. La Cabane se situe aux 52 rue des Girondins, et ce, depuis 2018. On propose aux enfants, aux familles, aux habitants, et puis à toutes les personnes qui le souhaitent, de venir partager des moments culturels et artistiques dans un esprit de convivialité et d'entraide.
1: Et vous proposez chaque année, particulièrement les années scolaires, hein, de septembre à juin, plein d'animations, animations souvent très régulières, qui reviennent toutes les semaines, qui reviennent tous les mois. Par exemple, là je vois éveil musical, le Ludo Kids and Babies, atelier couture, éveil aux livres, activité d'art plastique, tout ça c'est de retour.
2: Exactement, pour les plus petits et leurs parents, hein, jusqu'à de 0 jusqu'à 12 ans, on va dire, un ensemble, un panel d'activités qui va permettre de découvrir les instruments, les comptines, la motricité, d'être accompagné par des une psychomotricienne, mais également des activités pour adultes. Donc on a un atelier français interculturel qui permet de découvrir, de pratiquer la langue française dans une ambiance détendue à travers le dialogue, les échanges et les rencontres. Un atelier d'écriture, un atelier couture, voilà, un large panel de propositions.
1: Mmh. Et il y a aussi de la médiation citoyenne, atelier d'écriture, donc le Pilate aussi qui est proposé. Et alors, vous serez présent au salon littéraire Villeneuve-ce-Livre ?
2: Oui, tout à fait. Le service culturel de la mairie nous a proposé d'intervenir sur les deux journées, donc c'est les 26 et 27 septembre, où nous serons là pour animer des ateliers créatifs en famille. Et on va vraiment passer un bon moment en mettant en avant la richesse des auteurs et des ouvrages présents sur le salon.
1: Le mieux pour venir vous rencontrer, c'est de passer, faire un tour au 52 rue des Girondins. Vous avez peut-être aussi un site internet ou des réseaux sociaux ? Ou consulter le programme,
2: oui, tout le programme est consultable sur notre site internet qui est toujours à jour, hein, donc c'est heurevagabondejimdo.com. Vous tapez La Cabane Heure Vagabonde sur Google et vous le trouverez très facilement. Et on est aussi présent sur les réseaux sociaux, donc Facebook et Instagram.
1: Merci beaucoup Mathilde Perrarnaud, coordinatrice de La Cabane. C'est à Villeneuve-sur-Lot, La Cabane qui fait sa rentrée. À bientôt Mathilde.
2: Merci beaucoup à vous, à bientôt.
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0: Un petit air d'Italie soufflera sur Montflanquin demain. Soirée italienne organisée à partir de 20h sur la place des Arcades à l'initiative du jumelage Sifnos Primulcuore. Au programme, un bal traditionnel animé par le groupe Astapen avec participation au chapeau. Une buvette sera également proposée et le minestrone sera à l'honneur pour compléter l'ambiance italienne de la soirée. Les organisateurs ont prévu une solution de repli en cas de mauvais temps, mais tout devrait bien se passer. Il va même faire peut-être trop chaud. Rendez-vous donc dès 20h au cœur de la Bastide pour cette soirée festive et dansante demain soir.
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Les jeunes lecteurs ont rendez-vous demain à Villeneuve-sur-Lot avec Pierre Bertrand, l'auteur de la célèbre, très célèbre série Cornebidouille. Il sera en dédicace à la librairie Livresse avec son nouvel album Dans le ventre de Cornebidouille, mais aussi ses précédents ouvrages qui parlent bien sûr de la sorcière. L'auteur accueillera le public en deux temps, de 10h à 12h30, puis de 15h30 à 17h. Une rencontre destinée aux enfants bien sûr et à leur famille. À la librairie Livresse, c'est au 1 rue de Casse-Neuil à Villeneuve-sur-Lot.

On referme cette matinale avec cet appel à la solidarité demain à Villeréal. La SPA de Bergerac organise une collecte à l'Intermarché de la commune. De 9h à 18h, les bénévoles vont recueillir donc des croquettes, des pâtés pour chiens et chats, mais aussi des produits ménagers nécessaires au fonctionnement quotidien de la SPA de Bergerac. Les clients pourront donc profiter de leurs courses pour faire un don et aider concrètement les animaux pris en charge par l'association. Cet appel à la solidarité, il est donc lancé à Intermarché Villeréal demain au profit de la SPA de Bergerac. Il pourra pas

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1: 14 enseignants sur les 23 que compte le collège d'Elmas de Grammont de Port-Sainte-Marie ont fait grève hier, soutenus par des parents d'élèves. Ils dénoncent un manque de moyens après l'ouverture tardive d'une troisième classe de troisième. Selon le collectif, seulement 16 heures supplémentaires ont été accordées contre 26 réglementaires, sans compter les heures d'autonomie. Les enseignants estiment qu'il manque en fait 10 heures par semaine sur 360 sur l'année. Une situation qui entraîne notamment la suppression de dédoublements de classes et d'heures d'accompagnement personnalisé. Hier à Auch, le procès de Bertrand Vanteau, président national de la coordination rurale, a illustré les profondes divisions du monde agricole. Poursuivi après son appel à, je cite, faire la pause écolo, il risque 30 000 euros d'amende qui ont été requis par le procureur. Et devant le tribunal, environ 300 soutiens de la CR ont fait face à une contre-manifestation réunissant Confédération paysanne, élus écologistes et associations environnementales. Des jets de désinsultes ont marqué l'arrivée des parties civiles sous forte surveillance policière. Mais au-delà du procès, ce sont deux visions de l'agriculture qui se sont opposées. D'un côté, la CR qui dénonce les normes et l'écologie punitive. De l'autre, ses adversaires qui mettent en avant agroécologie, biodiversité et adaptation climatique. Seul constat partagé, l'agriculture traverse une crise profonde. José Pérez, président de la CR 47, a déjà menacé d'un novembre jaune si les tensions persiste. Le ministre de la Ville et du Logement, Vincent Jeanbrun, était hier à Villeneuve-sur-Lot pour découvrir plusieurs projets de renouvellement urbain. Il a notamment visité le quartier des Ciotat et l'ancien hôpital Saint-Cyr, dont la réhabilitation représente un enjeu majeur pour la ville. On y reviendra lundi. Le maire, Guillaume Lepers, espère que Villeneuve pourra bénéficier du futur programme Anne Rue 3, doté de plusieurs milliards d'euros. Sans cette aide, la collectivité aurait de grandes difficultés à financer la sécurisation, les démolitions et la transformation de Saint-Cyr, la municipalité qui veut aussi poursuivre la rénovation du centre ancien, lutter contre les logements vacants et insalubres et développer la végétalisation après un été particulièrement caniculaire. Mais pour tout ça, il faut des fonds et pour qu'il y ait des fonds, il faut qu'il y ait un budget au plus haut niveau de l'État. Le projet de loi de finances de la France doit être débattu dans quelques semaines. Ce matin, sur notre antenne, vous avez entendu le ministre Vincent Jeanbrun menacer que si le budget était retoqué, eh bien un certain nombre de projets ne pourrait pas voir le jour, faute de financement. Écoutez ce qu'en a pensé Xavier Xapla, il nous a laissé un message sur notre répondeur libre antenne. Le militant La France Insoumise n'est pas d'accord avec le ministre.
2: Je viens d'entendre Vincent Jeanbrun qui prenait la parole sur votre antenne pour menacer en clair que si le budget n'était pas voté, il n'y aurait pas d'aide pour la reconstruction de l'hôpital Saint-Cyr et tout ça, à Villeneuve-sur-Lot. Bon, ben voilà, je voulais juste répondre à monsieur le ministre que, bon, passer son temps à menacer alors que, comme depuis 2024, aucun gouvernement n'est légitime, il reste que la menace ou les 49-3. Voilà, on en est là. Et ça fait déjà 2 ans que ça dure. Vivement les élections présidentielles de 2027.
1: Xavier Xapla, militant La France Insoumise du Villeneuvois. Le Grand Villeneuvois a perdu son label Pays d'art et d'histoire attribué depuis 2012, faute d'avoir engagé son renouvellement dans les délais prévus. L'opposition dénonce un manque d'anticipation, rappelant que cette reconnaissance ouvre l'accès à plusieurs financements publics. Mais de son côté, l'aglo conteste l'idée d'un dispositif à l'arrêt. Elle assure dans un communiqué de presse que le Pays d'art et d'histoire reste pleinement actif avec ses animations, ses équipes et précise avoir perdu cette année les 22 000 euros de subventions prévues par la DRAC, la région et le département. La collectivité indique également qu'une nouvelle circulaire ministérielle publiée en mai a conduit à engager une procédure de relabellisation. Une lettre d'intention a été transmise cet été et le processus est désormais en cours avec les services de la DRAC. À Villeneuve toujours, l'opposition municipale dresse un contre-bilan très critique des premiers mois du nouveau mandat de Guillaume Lepers. Villeneuve, c'est vous, reproche à la majorité d'avoir rapidement augmenté les indemnités des élus tout en tardant à engager plusieurs projets promis pendant la campagne, notamment autour de Saint-Cyr, on en parlait, mais aussi de la santé ou du commerce de centre-ville. Le groupe pointe aussi la hausse de certains tarifs municipaux, les difficultés liées aux écoles pendant les canicules, les fermetures de commerce et l'absence d'une véritable politique écologique. L'opposition dénonce enfin, je l'évoquais à l'instant, la perte du label Pays d'Art et d'Histoire ainsi que la fermeture estivale du camping communautaire de Pujol. Direction Agen où depuis cette rentrée, la ville applique une baisse d'un euro sur le prix des repas dans les 21 écoles publiques, quel que soit le quotient familial. Cette mesure, qui était une promesse de campagne du maire Laurent Bruneau, vise à soutenir le pouvoir d'achat et la justice sociale. Pour la tranche la plus basse, le repas passe ainsi à 90 centimes contre 3,75 euros pour la tranche la plus élevée. Direction la Dordogne en fait divers, un piéton de 48 ans a été renversé ce matin à Prigonrieux. Le conducteur, ébloui par le soleil, n'aurait pas vu l'homme avant de le percuter. La victime a été projetée sur le pare-brise et souffre d'une fracture du tibia. L'homme a été transporté à l'hôpital de Bergerac. Un homme de 29 ans sera quant à lui jugé lundi en comparution immédiate après avoir violemment frappé son père. C'était le 16 août au Buisson de Cadouin. Il sera jugé à Bergerac. Fortement alcoolisé, l'homme aurait roué de coups le quinquagénaire qui a été hospitalisé 15 jours pour une fracture de l'humérus. L'auteur présumé avait lui aussi été hospitalisé en raison de symptômes de sevrage alcoolique. Et à sa sortie mercredi, il a été placé en garde à vue puis déféré. Il avait déjà été jugé pour des faits similaires. En bref, le Lot-et-Garonne repasse en vigilance orange feu de forêt à cause de la sécheresse qui touche actuellement notre département, accentuée par les fortes chaleurs de cet été. Et les précipitations enregistrées ces derniers jours n'ont pas permis de résorber suffisamment ce déficit. Mais aujourd'hui, les milieux naturels sont fragilisés et il y a une forte vulnérabilité au risque incendie. Et avec ces trois jours de très forte chaleur qui nous attendent, il faut être particulièrement vigilant. On termine avec quand même une bonne nouvelle. Ça se passe à Montclar. C'est la fête des puits qui fait son retour ce dimanche 6 septembre au départ de la place de la mairie. Vous avez rendez-vous dès 10h du matin pour une chasse au trésor à travers le village à la découverte des puits de Montclar. Un repas vous sera servi à midi.
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1: Je vous le disais à l'instant, le week-end va être excessivement chaud. Hein. Ça va commencer dès ce vendredi après-midi avec des températures comprises entre 33 et 35 degrés à l'ombre. 35 sera pour Agen cet après-midi et même une pointe à 36, ce sera pour Nérac. Partout ailleurs, on sera entre 33 et 34. Grand soleil et ciel bleu pour tout le monde. Demain, il fera chaud une nouvelle fois, mais peut-être un petit peu moins que ce qui était initialement prévu. C'est-à-dire qu'on aura 31 ou 32 à l'ombre, mais quand même, les températures ressenties en air ambiant seront un petit peu lourdes et seront chaudes. Mais Météo France prévoit autour de 35 degrés dans l'après-midi de demain. Les températures la nuit ont quand même du mal à baisser, hein, c'est-à-dire que pour la nuit de samedi à dimanche, par exemple, on serait encore au-dessus des 20 degrés. Dimanche sera une journée là aussi très chaude, lourde, 32, 33, 34 degrés à l'ombre avec des ressentis autour de 36 en air ambiant. Ça va radicalement changer ensuite la nuit de dimanche à lundi et pendant la journée de lundi où il va toujours faire beau, mais le mercure n'excédera pas 28 ou 29 degrés lundi après-midi.
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1: À Sauveterre-la-Lémance, décédée Madame Nicole Jarnot, survenue à l'âge de 85 ans. Ses obsèques religieuses seront célébrées aujourd'hui en l'église de Sauveterre-la-Lémance à 14h30, suivie de l'inhumation au cimetière de Sauveterre. La réunion du deuil aura lieu à l'église. À Cancon, décès de Madame Solange Drouillard, née Gouin, survenue à l'âge de 90 ans. Ses obsèques religieuses seront célébrées mardi 8 septembre en l'église de Cancon à 10h. La crémation aura lieu au crématorium d'Alaise et Cazeneuve à 13h15. La famille ne souhaite que des fleurs naturelles. Cet avis est communiqué par les pompes funèbres Laborde de Cancon. À Couvert, sur la commune de Sauturac, dans le Lot, René, son époux, Nathalie et Mathias, sa fille et son gendre, Laura et Nora, ainsi que Louane, ses petites fille, profondément touchée par les marques de sympathie qui leur ont été témoignées lors du décès de Madame Pierrette Crassat, remercie toutes les personnes qui se sont associées à leur deuil et particulièrement tout le personnel soignant et médical qui l'a accompagnée toutes ces années.

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4: 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Tout de suite, les infos.
5: Bonjour à tous, à la une de l'actualité ce midi. 17 familles portent plainte contre Anne Hidalgo et Emmanuel Grégoire à Paris. Un bon plan pour acheter des livres scolaires à petit prix. Et puis la disparition du réalisateur Tony Gatliffe à 77 ans. Avant un coup d'œil sur le ciel cet après-midi, les nuages vont dominer du Finistère aux Hauts-de-France avec quelques averses prévues. Le soleil va briller de la Nouvelle-Aquitaine au Grand Est en passant par la région Auvergne-Rhône-Alpes et autour de la Méditerranée. Les températures, 21 degrés pour les maximales à Dunkerque, 27 à Paris, 28 à Nantes, 29 à Tours, 30 à Meaux, 31 à Marseille, 33 degrés à Limoges, 34 à Biarritz et 36 à Bordeaux. Mais tout d'abord, 1 milliard d'euros pour soutenir les agriculteurs après un été marqué par la sécheresse, les incendies et les fortes pertes de rendement. La ministre de l'Agriculture, Annie Genevard, a présenté un plan avec notamment 520 millions d'euros pour accélérer les indemnisations. Les aides aux carburants agricoles et aux engrais sont aussi prolongées, alors qu'un fonds de relance de 235 millions d'euros doit aider les exploitations à repartir. Deux incendies ont touché le sud de l'Ardèche hier. Les communes des Vences et de Malbosque ont été concernées. 25 personnes ont été évacuées et 220 pompiers et forestiers sapeurs sont mobilisés avec d'importants moyens aériens. Par ailleurs, 9 millions d'euros de dons ont déjà été récoltés par la Fondation de France après les incendies et les épisodes de canicule de cet été. Un mois après le lancement de l'appel aux dons, 25 actions ont été engagées pour aider les sinistrés, les secours et les territoires touchés. Les fonds servent notamment à rééquiper les habitations détruites en Gironde, dans les Landes et dans le Var et à apporter un soutien psychologique aux familles. Le député Emmanuel Maurel sera candidat de la primaire de la gauche en vue de la présidentielle de 2027. Le patron de la gauche républicaine et socialiste veut apporter une voix singulière selon lui et estime qu'une gauche authentique peut accéder au second tour et battre le RN. La primaire organisée par le PS et Place Publique aura lieu les 9, 10, 16 et 17 octobre prochains. 17 familles portent plainte contre la ville de Paris après les violences signalées dans le périscolaire. Elles visent notamment le maire Emmanuel Grégoire et l'ancienne maire de Paris Anne Hidalgo, mais aussi l'ex-adjoint Patrick Bloch. Les familles demandent à la justice d'enquêter sur ce que les responsables savaient des dysfonctionnements et sur leur gestion de ces situations. Un nouvel espoir pour l'usine Fibre Excellence à Saint-Gaudens en Haute-Garonne. Une offre de reprise complétée a été déposée avec l'arrivée d'un nouvel investisseur dans le secteur de la pâte à papier et des produits d'hygiène. Carole Delga demande 4 mois supplémentaires pour finaliser ce projet et souhaite une nationalisation temporaire du site. Le plan de rénovation des écoles face aux canicules est revu fortement à la baisse. Le gouvernement réduit l'enveloppe prévue de 50 à 10 millions d'euros. Au lieu de 12 500 écoles accompagnées, seuls 2 500 établissements prioritaires seront concernés. Le dispositif devait financer les diagnostics et les équipements comme les stores ou les brasseurs d'air. La rentrée scolaire coûte de plus en plus cher, mais certaines familles passent encore à côté des aides auxquelles elles ont droit, ce qui permettrait de réduire la note qui est déjà salée, Alex Gauthier.
6: Oui, parce que le budget moyen de la rentrée cette année tourne autour des 488 euros par foyer, soit 79 euros de plus que l'an dernier. Et plusieurs dispositifs peuvent permettre de réduire la facture, parmi eux l'allocation de rentrée scolaire. Elle peut atteindre entre 426 et 466 euros selon le niveau de scolarité de l'enfant. Pour les familles éligibles qui ne la reçoivent pas automatiquement, la demande reste possible jusqu'au 15 octobre. D'autres coups de pouce existent, des fonds sociaux dans les collèges et lycées pour l'internat ou les voyages scolaires, ou encore le passe-sport, une aide de 50 euros pour certaines familles. Des aides locales peuvent aussi réduire le prix de la cantine, des transports ou de certains équipements, des dispositifs qui nécessitent parfois une démarche des parents.
5: Merci Alex. Et justement, acheter des livres à petit prix, c'est l'objectif de Recyclivre. La plateforme lancée en 2008 rachète et revend des livres de seconde main. Un bon plan pour s'équiper à moindre coût pour la rentrée scolaire. Mathilde Quinzin travaille avec Recyclivre.
7: Nous, on revend un peu de tout. Donc forcément, parmi tout, il y a des manuels scolaires. Après, ça nous paraît normal, en ces périodes de rentrée, de mettre encore plus en avant les manuels scolaires. Et au-delà des manuels scolaires, tous les livres dont les élèves ont besoin pour leur année qui commence. Dès la maternelle, il y a des recommandations qui sont faites en matière littéraire pour les élèves. Et puis même après, au collège et au lycée, il y a carrément des livres à acheter en général. Presque 18 ans plus tard, on est maintenant une quarantaine de collaborateurs. Donc c'est un modèle qui vit toujours très bien aujourd'hui.
5: Propos recueillis par Miline Debac. En foot, coup dur pour le PSG avant la réception de Monaco ce soir en Ligue 1. Lucas Digne est absent du groupe parisien alors qu'il était attendu comme titulaire après la suspension de Nuno Mendes. Enfin, le réalisateur Tony Gatliff est mort à l'âge de 77 ans. Il travaillait sur un projet de film historique. Le cinéaste était notamment connu pour Gaggio di Lo et avait remporté le prix de la mise en scène à Cannes en 2024 pour Exil. Voilà pour l'actualité. Excellent après-midi à tous.

Bonjour à tous, à la une de l'actualité, plus d'un milliard d'euros pour soutenir les agriculteurs. Annie Genevard, la ministre de l'Agriculture, a annoncé des aides ce matin pour faire face aux conséquences des canicules et des incendies. 520 millions d'euros d'indemnisation sont prévus, tout comme un fonds de réarmement agricole pour aider les exploitations en difficulté et un renforcement de la prise en charge des cotisations sociales. Les violences dans le périscolaire à Paris, le maire Emmanuel Grégoire et sa prédécesseure Anne Hidalgo sont visées par des plaintes de famille. Elles sont une quinzaine à accuser la ville et ses responsables d'avoir tardé à agir face à des signalements de violences et d'atteintes sexuelles sur des enfants. Ces plaintes visent aussi Patrick Bloch, chargé des affaires scolaires à l'hôtel de ville et premier adjoint d'Anne Hidalgo. Un nouveau candidat à la présidentielle de 2027, Emmanuel Morel, annonce ce matin participer à la primaire socialiste. Le député du Val-d'Oise, fondateur du parti gauche républicaine et socialiste, veut porter, je cite, une voix singulière. Raphaël Glucksmann, Olivier Faure ou encore Ségolène Royal comptent aussi prendre part à cette primaire. Le retour de la chaleur dans le sud de la France. 5 départements sont placés en vigilance orange canicule par Météo France aujourd'hui. L'Ardèche, l'Aude, la Drôme, le Gard et l'Hérault. Des températures allant jusqu'à 39 degrés sont prévues localement. Donald Trump veut faire payer à l'Europe les aides américaines versées à l'Ukraine. Le président américain affirme vouloir réclamer aux pays européens le remboursement des armes et munitions fournies à Kiev depuis le début de la guerre. Il critique également la baisse des stocks militaires américains et annonce une hausse de la production de munitions aux États-Unis. Deux ouvriers retrouvés vivants au Népal 9 jours après les crues meurtrières qui ont frappé le pays. Ils ont été secourus dans un tunnel d'une centrale hydroélectrique où des centaines de travailleurs étaient bloqués depuis la catastrophe. Le bilan provisoire dépasse les 1280 morts et 5600 disparus. On passe au sport avec du football. La suite de la 3e journée de Ligue 1 ce soir avec 2 matchs au programme. Lyon-Auxerre à partir de 19h et ensuite le Paris Saint-Germain reçoit Monaco à 21h05. Hier soir, c'est Lille qui a fait la bonne opération. Les nordistes l'ont emporté 1-0 sur le terrain de Toulouse. Ils sont provisoirement en tête de la Ligue 1. Et puis du tennis, la nuit dernière, Gaël Monfils a disputé son dernier match en Grand Chelem. Le Français a été éliminé au 2e tour de l'US Open par l'Américain Lerner Tien. Il prendra sa retraite à 40 ans à la fin de la saison. Toujours côté français, Arthur Géa et Benjamin Bonzi se sont qualifiés pour le 3e tour et il n'y a plus de Françaises dans le tableau dames après l'élimination de Léolia Jean-Jean. Belle fin de semaine à tous.

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l'annonce de Radio 4, des objets à vendre, des recherches, des animaux, un logement, mais aussi quelques opportunités côté emploi. Alors c'est parti pour les annonces du jour. On commence avec plusieurs objets proposés à la vente. Un congélateur coffre de 100 litres, 4 chaises de cuisine paillées, ainsi qu'un moteur Bernard 5 chevaux essence. À vendre aussi une armoire de rangement pour deux fusils proposée au prix de 120 euros. Autre annonce, un store ban motorisé de 4 mètres sur 3 à vendre avec toile bleue rayée. Il est vendu avec sa télécommande, une manivelle de secours et l'huisserie. Prix annoncé 400 euros. Un auditeur cherche à trouver une palombière dans le secteur de Lauzin, Castillonnaise, Villeréal, même jusqu'à Casteljaloux. Quelques annonces dans le domaine agricole. À vendre un cover crop rasol autoporté et on cherche de la semence de régras et de dactyle. Continuons avec une annonce véhicule. À vendre une Peugeot 206, 1 litre 4 HDI diesel, année 2007. Elle affiche 270 000 km au compteur et son prix est fixé à 2400 euros. Dans la rubrique animaux, un jeune taurillon de race blonde d'Aquitaine âgé de 9 mois est proposé à la vente. Et côté logement, une maison de campagne est allouée à l'année en meublé à Beaumont du Périgord. Cette maison comprend 4 pièces de plein pied ainsi qu'un garage attenant. Pour terminer, quelques recherches dans le domaine de l'emploi et des services. Une famille d'accueil est recherchée sur le secteur de Villeneuve-Montflanquin ou Villeréal pour accompagner une personne âgée. Et enfin, une femme de ménage est recherchée à Cancon pour environ 1h30 de travail par semaine. Voilà pour les petites annonces du jour. Pour déposer une annonce et obtenir un renseignement, vous pouvez appeler la radio le matin au 05 53 36 60 50. Et pour toutes les petites annonces, vous pouvez également les retrouver sur notre site internet radio4.fr. Très bonne journée à toutes et à tous et à très vite.

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2: C'est la rentrée à Villeneuve-sur-Lot. Patricia Suppi, adjointe à l'éducation, nous dresse le bilan des travaux réalisés cet été dans les 16 écoles de la ville.
3: Donc cette année, la ville a consacré près de 703 000 euros à l'amélioration de ses établissements scolaires. Donc concrètement, cela représente des interventions dans de nombreuses écoles, réfection de toitures, création de nouveaux préaux, des travaux de sécurisation, le remplacement de menuiseries, l'amélioration du confort thermique ou encore une nouvelle signalétique pour faciliter le repérage des écoles.
2: Comme chaque année, une école a bénéficié de la végétalisation de sa cour. Patricia Suppi.
3: Le chantier le plus important concerne cette année l'école maternelle Pasteur avec la création d'une nouvelle cour végétalisée. Ce projet s'inscrit dans une démarche engagée par la ville depuis plusieurs années pour adapter progressivement nos écoles aux enjeux climatiques et améliorer le cadre de vie des élèves. Trois établissements bénéficient désormais d'une cour végétalisée avec davantage d'arbres, d'îlots de fraîcheur et d'espaces de jeu mieux intégrés. Aujourd'hui, nous savons que les épisodes de forte chaleur sont de plus en plus fréquents. Notre responsabilité est donc d'anticiper ces évolutions et de proposer aux enfants des espaces plus agréables, plus ombragés et plus confortables. C'est un investissement pour leur bien-être aujourd'hui, mais aussi pour les années à venir.
2: Des travaux, mais également de nombreux projets éducatifs. Patricia Suppi.
3: Notre priorité est aussi d'accompagner les enfants dans leur parcours éducatif en travaillant avec tous les acteurs du territoire. Le projet éducatif de territoire que nous déployons progressivement poursuit plusieurs objectifs. Mieux coordonner les actions éducatives, accompagner les enfants qui ont des besoins particuliers, renforcer le lien avec les familles et proposer aussi une offre éducative toujours plus cohérente. C'est un travail de fond qui demande du temps, mais qui permettra d'offrir un accompagnement toujours plus adapté aux besoins des enfants et des parents. Je souhaite pour cette année à tous les élèves, aux enseignants et aux agents municipaux, ainsi qu'à l'ensemble des familles, une très belle rentrée scolaire. Nous sommes heureux de les retrouver dans des écoles toujours plus accueillantes et de poursuivre avec tous nos partenaires ce travail au service de leur réussite.
2: La ville de Villeneuve-sur-Lot vous souhaite une belle rentrée scolaire et une année riche en apprentissage et en découvertes.
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0: début d'après-midi, il est 13h30.
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2: 14 enseignants sur les 23 que compte le collège Delmas de Grammont de Port-Sainte-Marie ont fait grève hier, soutenus par des parents d'élèves. Ils dénoncent un manque de moyens après l'ouverture tardive d'une troisième classe de troisième. Selon le collectif, seulement 16 heures supplémentaires ont été accordées contre 26 réglementaires, sans compter les heures d'autonomie. Les enseignants estiment qu'il manque en fait 10 heures par semaine sur 360 sur l'année, une situation qui entraîne notamment la suppression de dédoublements de classes et d'heures d'accompagnement personnalisé. Hier à Auch, le procès de Bertrand Vanteau, président national de la coordination rurale, a illustré les profondes divisions du monde agricole. Poursuivi après son appel à, je cite, faire la peau aux écolos, il risque 30 000 euros d'amende qui ont été requis par le procureur. Et devant le tribunal, environ 300 soutiens de la CR ont fait face à une contre-manifestation réunissant Confédération paysanne, élus écologistes et associations environnementales. Des jets de désinsultes ont marqué l'arrivée des parties civiles sous forte surveillance policière. Mais au-delà du procès, ce sont deux visions de l'agriculture qui se sont opposées. D'un côté, la CR qui dénonce les normes et l'écologie punitive. De l'autre, ses adversaires qui mettent en avant agroécologie, biodiversité et adaptation climatique. Seul constat partagé, l'agriculture traverse une crise profonde. José Pérez, président de la CR 47, a déjà menacé d'un novembre jaune si les tensions persiste. Le ministre de la Ville et du Logement, Vincent Jeanbrun, était hier à Villeneuve-sur-Lot pour découvrir plusieurs projets de renouvellement urbain. Il a notamment visité le quartier des Ciotat et l'ancien hôpital Saint-Cyr, dont la réhabilitation représente un enjeu majeur pour la ville. On y reviendra lundi. Le maire Guillaume Lepers espère que Villeneuve pourra bénéficier du futur programme Anne Rue 3, doté de plusieurs milliards d'euros. Sans cette aide, la collectivité aurait de grandes difficultés à financer la sécurisation, les démolitions et la transformation de Saint-Cyr, la municipalité qui va aussi poursuivre la rénovation du centre ancien, lutter contre les logements vacants et insalubres et développer la végétalisation après un été particulièrement caniculaire. Mais pour tout ça, il faut des fonds et pour qu'il y ait des fonds, il faut qu'il y ait un budget au plus haut niveau de l'État. Le projet de loi de finances de la France doit être débattu dans quelques semaines. Ce matin, sur notre antenne, vous avez entendu le ministre Vincent Jeanbrun menacer que si le budget était retoqué, eh bien un certain nombre de projets ne pourraient pas voir le jour, faute de financement. Écoutez ce qu'en a pensé Xavier Xapla, il nous a laissé un message sur notre répondeur Libre Antenne. Le militant La France Insoumise n'est pas d'accord avec le ministre.
3: Je viens d'entendre Vincent Jeanbrun qui prenait la parole sur votre antenne pour menacer en clair que si le budget n'était pas voté, il n'y aurait pas d'aide pour la reconstruction de l'hôpital Saint-Cyr et tout ça, à Villeneuve-sur-Lot. Bon, ben voilà, je voulais juste répondre à monsieur le ministre que, bon, passer son temps à menacé alors que, bah, comme depuis 2024, aucun gouvernement n'est légitime, il reste que la menace ou les 49-3. Voilà, on en est là. Et ça fait déjà 2 ans que ça dure. Vivement les élections présidentielles de 2027.
2: Xavier Xapla, militant La France Insoumise du Villeneuvois. Le Grand Villeneuvois a perdu son label Pays d'art et d'histoire attribué depuis 2012, faute d'avoir engagé son renouvellement dans les délais prévus. L'opposition dénonce un manque d'anticipation, rappelant que cette reconnaissance ouvre l'accès à plusieurs financements publics. Mais de son côté, l'aglo conteste l'idée d'un dispositif à l'arrêt. Elle assure dans un communiqué de presse que le Pays d'art et d'histoire reste pleinement actif avec ses animations, ses équipes et précise avoir perdu cette année les 22 000 euros de subventions prévues par la DRAC, la région et le département. La collectivité indique également qu'une nouvelle circulaire ministérielle publiée en mai a conduit à engager une procédure de relabellisation. Une lettre d'intention a été transmise cet été et le processus est désormais en cours avec les services de la DRAC. À Villeneuve toujours, l'opposition municipale dresse un contre-bilan très critique des premiers mois du nouveau mandat de Guillaume Lepers. Villeneuve, c'est vous, reproche à la majorité d'avoir rapidement augmenté les indemnités des élus tout en tardant à engager plusieurs projets promis pendant la campagne, notamment autour de Saint-Cyr, on en parlait, mais aussi de la santé ou du commerce de centre-ville. Le groupe pointe aussi la hausse de certains tarifs municipaux, les difficultés liées aux écoles pendant les canicules, les fermetures de commerce et l'absence d'une véritable politique écologique. L'opposition dénonce enfin, je l'évoquais à l'instant, la perte du label Pays d'Art et d'Histoire ainsi que la fermeture estivale du camping communautaire de Pujol. Direction Agen où depuis cette rentrée, la ville applique une baisse d'un euro sur le prix des repas dans les 21 écoles publiques, quel que soit le quotient familial. Cette mesure, qui était une promesse de campagne du maire Laurent Bruno, vise à soutenir le pouvoir d'achat et la justice sociale. Pour la tranche la plus basse, le repas passe ainsi à 90 centimes contre 3,75 euros pour la tranche la plus élevée. Direction la Dordogne, en fait divers, un piéton de 48 ans a été renversé ce matin à Prigonrieux. Le conducteur, ébloui par le soleil, n'aurait pas vu l'homme avant de le percuter. La victime a été projetée sur le pare-brise et souffre d'une fracture du tibia. L'homme a été transporté à l'hôpital de Bergerac. Un homme de 29 ans sera quant à lui jugé lundi en comparution immédiate après avoir violemment frappé son père. C'était le 16 août au Buisson de Cadouin. Il sera jugé à Bergerac. Fortement alcoolisé, l'homme aurait roué de coups le quinquagénaire qui a été hospitalisé 15 jours pour une fracture de l'humérus. L'auteur présumé avait lui aussi été hospitalisé en raison de symptômes de sevrage alcoolique. Et à sa sortie mercredi, il a été placé en garde à vue puis déféré. Il avait déjà été jugé pour des faits similaires. En bref, le Lot-et-Garonne repasse en vigilance orange feu de forêt à cause de la sécheresse qui touche actuellement notre département, accentuée par les fortes chaleurs de cet été. Et les précipitations enregistrées ces derniers jours n'ont pas permis de résorber suffisamment ce déficit. Et aujourd'hui, les milieux naturels sont fragilisés et il y a une forte vulnérabilité au risque incendie. Et avec ces trois jours de très forte chaleur qui nous attendent, il faut être particulièrement vigilant. On termine avec quand même une bonne nouvelle. Ça se passe à Montclar. C'est la fête des puits qui fait son retour ce dimanche 6 septembre au départ de la place de la mairie. Vous avez rendez-vous dès 10h du matin pour une chasse au trésor à travers le village à la découverte des puits de Montclar. Un repas vous sera servi à midi.
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2: Je vous le disais à l'instant, le week-end va être excessivement chaud. Hein. Ça va commencer dès ce vendredi après-midi avec des températures comprises entre 33 et 35 degrés à l'ombre. 35 sera pour Agen cet après-midi et même une pointe à 36, ce sera pour Nérac. Partout ailleurs, on sera entre 33 et 34. Grand soleil et ciel bleu pour tout le monde. Demain, il fera chaud une nouvelle fois, mais peut-être un petit peu moins que ce qui était initialement prévu. C'est-à-dire qu'on aura 31 ou 32 à l'ombre, mais quand même, les températures ressenties en air ambiant seront un petit peu lourdes et seront chaudes. Mais Météo France prévoit autour de 35 degrés dans l'après-midi de demain. Les températures la nuit ont quand même du mal à baisser, hein, c'est-à-dire que pour la nuit de samedi à dimanche, par exemple, on serait encore au-dessus des 20 degrés. Dimanche sera une journée là aussi très chaude, lourde, 32, 33, 34 degrés à l'ombre avec des ressentis autour de 36 en air ambiant. Ça va radicalement changer ensuite la nuit de dimanche à lundi et pendant la journée de lundi où il va toujours faire beau, mais le mercure n'excédera pas 28 ou 29 degrés lundi après-midi.
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2: À Sauveterre-la-Lémance, décès de Madame Nicole Jarnot, survenue à l'âge de 85 ans. Ses obsèques religieuses seront célébrées aujourd'hui en l'église de Sauveterre-la-Lémance à 14h30, suivie de l'inhumation au cimetière de Sauveterre. La réunion du deuil aura lieu à l'église. À Cancon, décès de Madame Solange Drouillard, née Gouin, survenue à l'âge de 90 ans. Ses obsèques religieuses seront célébrées mardi 8 septembre en l'église de Cancon à 10h. La crémation aura lieu au crématorium d'Alès et Cazeneuve à 13h15. La famille ne souhaite que des fleurs naturelles. Les visites se font dans la chambre funéraire des établissements Laborde de Villeneuve-sur-Lot à compter de ce vendredi après-midi. À Couvert, sur la commune de Sauturac, dans le Lot, René, son époux, Nathalie et Mathias, sa fille et son gendre, Laura et Nora, ainsi que Louane, ses petites filles, profondément touchées par les marques de sympathie qui leur ont été témoignées lors du décès de Madame Pierrette Crassat, remercient toutes les personnes qui se sont associées à leur deuil et particulièrement tout le personnel soignant et médical qui l'a accompagné toutes ces années.

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1: Le bulletin radio de la communauté de communes des Bastides en Haute-Agenais-Périgord.
2: Et dans ce bulletin radio de la communauté de communes des Bastides en Haute-Agenais-Périgord, aujourd'hui on va parler culture avec le vice-président qui est en charge de ce dossier, c'est Aimé Berthelon, bonjour.
3: Bonjour Pierre-Anthony et bonjour à tous les auditeurs de Radio 4.
2: Alors Aimé Berthelon, c'est la rentrée pour l'école de musique. Qu'est-ce qui attend les élèves cette année ?
3: Eh bien, une belle rentrée en perspective, avec pas moins de 14 disciplines proposées, du chant aux instruments à cordes en passant par les cuivres ou les percussions. Et surtout, des cours adaptés à tous les niveaux, que l'on débute ou que l'on soit déjà confirmé, chacun trouve sa place à l'école de musique. On a vraiment à cœur de proposer une offre riche et diversifiée pour que chacun puisse trouver l'instrument ou la pratique qui lui correspond.
2: Et justement, pourquoi la musique et la culture sont-elles si importantes pour un territoire comme le nôtre ?
3: C'est une question essentielle. La musique crée du lien social, elle rassemble les générations, elle fait vivre nos villages. Elle contribue aussi à l'attractivité de notre territoire. Proposer une école de musique de qualité, c'est offrir un service essentiel aux familles qui vivent ici, mais aussi un argument pour celles qui envisagent de s'y installer. La culture participe pleinement au dynamisme de nos Bastides.
2: Et cette musique, on ne la garde pas que pour soi, j'imagine.
3: Absolument pas. Nos élèves se produisent en concert plusieurs fois dans l'année. C'est important pour eux de partager ce qu'ils apprennent, de vivre l'émotion de la scène. Et pour les familles et le public, c'est l'occasion de découvrir tout ce travail mené au fil des mois. Ces concerts sont aussi des moments de vie précieux pour nos villages. Ils créent du rendez-vous, de la convivialité et rappellent que la musique se vit avant tout collectivement. Il faut souligner également que nous proposons d'animer musicalement les cérémonies aux monuments aux morts de nos territoires lors des commémorations.
2: L'école de musique, elle va aussi à la rencontre des plus jeunes, si j'ai bien compris.
3: Exactement. C'est une vraie volonté de notre part. Nos professeurs poussent les portes des écoles et des collèges du territoire pour aller à la rencontre des enfants et des jeunes, leur faire découvrir des instruments et éveiller leur curiosité. L'idée, c'est que la musique ne soit pas réservée à ceux qui connaissent déjà l'école, mais qu'elle vienne à la rencontre de tous. C'est aussi pour cela que nous multiplions les points de contact avec les écoles et les familles pour lever les freins et donner à chaque enfant la chance de découvrir la musique. Nous procéderons aussi à des interventions dans les centres de loisirs et les périscolaires afin de faire découvrir tous les instruments qui y sont enseignés.
2: Et pour les familles d'ailleurs qui souhaitent inscrire leur enfant, comment faire ?

0: La fiche d'inscription est disponible directement sur le site internet de la communauté de communes des Bastides en Genet-Périgord. Vous pouvez également contacter le directeur de l'école, Stéphane Jacques, par mail. J'invite toutes les familles intéressées à ne pas hésiter, quel que soit l'âge de l'enfant ou son niveau. Il y a une place pour chacun à l'école de musique.
1: Merci beaucoup, Aimé Bertolon. Bonne rentrée, rentrée musicale à vous tous.
0: Merci pour votre invitation et très belle journée à tous les auditeurs de Radio 4.
2: C'était le bulletin radio de la communauté de communes des Bastides en Haute-Agenais-Périgord.

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0: Bonjour à tous, c'est la une de l'actualité. Plus d'un milliard d'euros, c'est la somme que compte débloquer le gouvernement pour soutenir les agriculteurs touchés par la sécheresse et par les fortes chaleurs. La ministre de l'Agriculture annonce des aides pour indemniser rapidement les pertes et relancer la production. Le plan prévoit notamment un fonds de réarmement de 235 millions d'euros et des avances de la PAC plus importantes. La PAC, c'est la politique agricole commune de l'Union européenne qui aide le monde agricole et garantit la sécurité alimentaire. Ce sont des annonces pansements d'après Quentin Le Guillou, des jeunes agriculteurs et membres de la FNSEA d'Eure-et-Loire. Écoutez.
1: Assez mitigé. On est sur des annonces un peu pansements. Et si ça recommence l'année prochaine, qu'est-ce qui se passe de plus? C'est-à-dire rien. On est là en train de nous dire, on va vous redonner 15 centimes sur le GNR, c'est très bien, jusqu'à la fin de l'année. Ok, super, merci beaucoup. La simplification, malheureusement, elle n'a rien changé. Je pense que le gouvernement peut encore mieux faire. On est capable aujourd'hui d'aller chercher de l'argent, d'aller chercher du cash sur toutes les taxes aujourd'hui que les agriculteurs ont. Est-ce qu'on n'est pas en capacité de les mettre en pause une année? C'est de l'argent aujourd'hui qu'on sort. Il nous en manque, pour moi, sur tout le volet à venir. Parce que malheureusement, si ce volet sécheresse recommence l'année prochaine, qu'est-ce qu'on fait de plus?
0: Voilà des propos recueillis par Virginie Quénon. Les enquêteurs attendent les résultats des autopsies après la découverte de 4 corps dans une famille âgée en Haute-Saône. 2 enfants, leur père et leur grand-mère, ont été retrouvés morts mercredi soir. Le père de famille est le principal suspect, les enquêteurs privilégiant la piste d'un triple meurtre suivi d'un suicide. Des perturbations aujourd'hui chez Volotea en raison d'une grève des pilotes. Plusieurs vols sont annulés. La compagnie propose aux voyageurs concernés de changer leur vol sans frais. Et la grève est prévue jusqu'à dimanche. Eux aussi font grève. Les pilotes d'EasyJet en France sont appelés à se mobiliser les 13 et 14 septembre. Le syndicat national des pilotes de ligne dénonce des plannings instables qui compliqueraient l'organisation de leur vie personnelle et leur repos. Le mouvement intervient quelques jours après un accord trouvé avec les hôtesses et stewards. Ils avaient fait grève en août. Une contamination à la salmonellose liée à des graines de courge touche plus de 80 personnes en France depuis le début du mois de mai. Les produits étaient vendus chez Grand Frais et d'autres distributeurs. 6 personnes ont été hospitalisées, mais toutes ont depuis regagné leur domicile. Si vous en avez acheté, ne les consommez pas, vous pouvez les rapporter en magasin. Un mot de sport en foot, gros choc ce soir en Ligue 1 entre le PSG et Monaco. Le club de la Principauté se présente au Parc des Princes en leader avec 2 victoires en 2 journées. Coup d'envoi à 21h05 et un peu plus tôt, Lyon recevra Auxerre à 19h. Fin de ce flash, excellent après-midi à tous.

Bienvenue sur Radio 4. Vous cherchez déjà une idée pour démarrer le week-end ou simplement une activité à faire près de chez vous? Voici quelques rendez-vous à noter pour les prochains jours. À peine déjeuner, l'association Famille Rurale Ancrage reprend ses activités cette semaine. Cet après-midi à 14h30, place à un atelier de cuisine. L'association propose aussi tout au long de l'année des jeux, de l'aide aux devoirs, du crochet, de la couture et une ludothèque. Pour les renseignements, rendez-vous à l'Agora de Peine. Et puis chaque vendredi soir, les amateurs de loto ont rendez-vous à la salle du marché-gare de Villeneuve-sur-Lot avec coin loto 47 et des bons d'achat à gagner. D'autres idées vous attendent pour samedi, c'est à suivre juste après sur Radio 4.

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Le week-end commence aussi avec la rentrée de plusieurs clubs sportifs. Si vous avez envie de reprendre une activité ou si vous cherchez simplement une occasion de faire découvrir un sport aux enfants, voici quelques idées. Samedi à 10h, l'école de rugby des 4 cantons BHAP fait sa rentrée au stade de Villeréal. À Castionnès, à la même heure, même envie de retrouver les terrains, l'ASCCL Football fait également sa rentrée avec une séance découverte ouverte à tous sur la plaine des sports. Deux rendez-vous qui peuvent être l'occasion pour les enfants de venir essayer, regarder, rencontrer les équipes et pourquoi pas s'inscrire pour la saison. Et après le sport, samedi réserve encore de belles animations dans les villages du secteur. Votre agenda de Radio 4 continue dans un instant.

les idées de sortie ne manquent pas et il y en a vraiment pour tous les goûts. Entre activités sportives, fêtes de village, observation des étoiles et soirées belotes, voici la suite de l'agenda de Radio 4. À Moulinet, c'est la fête du village samedi. Des randonnées et un trail sont prévus le matin, puis un repas le midi sur réservation avant les mini-olympiades dans l'après-midi. À la Capelle Biron, changement d'ambiance le soir avec une séance d'observation du ciel proposée par le club d'astronomie Capelin. Ça se passe à l'observatoire. Et pour les amateurs de cartes, rendez-vous à Fumel à 21h pour un concours de belote organisé par l'association franco-portugaise du Fumélois. Samedi sera donc bien rempli et dimanche aussi promet quelques belles sorties. Restez bien à l'écoute de Radio 4. Amen.

dimanche, c'est souvent le moment pour prendre son temps, se promener, chiner et peut-être repartir avec la bonne trouvaille. Plusieurs vides greniers sont justement prévus ce week-end. Radio 4 vous guide. À Villeréal, le club de pétanque organise son vide grenier au Boulodrome. À Montpazier, le Clem vous donne rendez-vous sur la place des Cornières. Et à Pujol, c'est l'association Pujol Sport Senior Santé qui organise un vide grenier sur le plateau La Cassagne. Buvette et restauration seront proposées sur place. Trois possibilités donc pour les amateurs de brocante et de bonnes affaires selon le coin où vous vous trouvez. Et si vous préférez marcher plutôt que chiner, dimanche réserve aussi plusieurs rendez-vous en pleine nature. On continue notre tour d'horizon dans 3 minutes.

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1: Envie de profiter du dimanche pour prendre l'air et découvrir ou redécouvrir les paysages du secteur, plusieurs rendez-vous sont proposés aux marcheurs ce week-end et voici ceux à retenir sur Radio 4. Le groupe des randonneurs du Villenevois reprend ses sorties cette semaine. Dimanche, une randonnée de 17 km partira du château de Bonaguil. Pensez à prévoir votre pique-nique. Autre possibilité, la randonnée d'automne du club des Amis de la Forge à Pauliac. Rendez-vous à partir de 8h à la salle des fêtes. Un repas sera proposé le midi sur réservation. Deux rendez-vous pour profiter du grand air avec des parcours qui permettent aussi de partager un bon moment entre marcheurs. Et dimanche, il y aura également du sport, mais cette fois autour du ballon ovale. Direction Villeréal dans un instant avec Radio 4.

Dimanche, les amateurs de rugby ont un rendez-vous à ne pas manquer à Villeréal. Une journée sportive, mais aussi une journée anniversaire, puisque le rugby fête un joli cap dans la commune. Radio 4 vous donne le programme de la journée. Le club des Quatre Cantons BHAP lance sa saison avec les équipes de Fédéral 1 qui recevront Bagnères de Bigorre au stade Léo Cheyroux. Et pour célébrer les 120 ans du rugby à Villeréal, les festivités commenceront dès 11h avec un rassemblement avant un repas d'avant-match. Après la rencontre, place à une troisième mi-temps aux airs des années 80 avec buvette et restauration. Les cartes d'abonnés pour la saison 2020.

2026-2027 seront mises en vente à cette occasion. Une belle journée pour retrouver les joueurs, les bénévoles et les supporters pour célébrer l'histoire du club. Et ce dimanche ne s'arrête évidemment pas là, d'autres rendez-vous vous attendent sur Radio 4.

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0: Bonjour à tous, c'est la une de l'actualité. Plus d'un milliard d'euros, c'est la somme que compte débloquer le gouvernement pour soutenir les agriculteurs touchés par la sécheresse et par les fortes chaleurs. La ministre de l'Agriculture annonce des aides pour indemniser rapidement les pertes et relancer la production. Le plan prévoit notamment un fonds de réarmement de 235 millions d'euros et des avances de la PAC plus importantes. La PAC, c'est la politique agricole commune de l'Union européenne qui aide le monde agricole et garantit la sécurité alimentaire. Ce sont des annonces pansements d'après Quentin Le Guillou, des jeunes agriculteurs et membre de la FNSEA d'Eure-et-Loire. Écoutez.
1: Assez mitigé. On est sur des annonces un peu pansement. Et si ça recommence l'année prochaine, qu'est-ce qui se passe de plus ? C'est-à-dire rien. On est là en train de nous dire on va vous redonner 15 centimes sur le GNR, c'est très bien, jusqu'à la fin de l'année. Ok, super, merci beaucoup. La simplification, malheureusement, elle n'a rien changé. Je pense que le gouvernement peut encore mieux faire. On est capable aujourd'hui d'aller chercher de l'argent, d'aller chercher du cash sur toutes les taxes aujourd'hui que les agriculteurs ont. Est-ce qu'on n'est pas en capacité de les mettre en pause une année ? C'est de l'argent aujourd'hui qu'on sort. Il nous en manque, pour moi, sur tout le volet à venir. Parce que malheureusement, si ce volet sécheresse recommence l'année prochaine, qu'est-ce qu'on fait de plus ?
0: Voilà des propos recueillis par Virginie Quénon. Les enquêteurs attendent les résultats des autopsies après la découverte de 4 corps dans une famille âgée en Haute-Saône. 2 enfants, leur père et leur grand-mère, ont été retrouvés morts mercredi soir. Le père de famille est le principal suspect, les enquêteurs privilégiant la piste d'un triple meurtre suivi d'un suicide. Des perturbations aujourd'hui chez Volotea en raison d'une grève des pilotes. Plusieurs vols sont annulés. La compagnie propose aux voyageurs concernés de changer leur vol sans frais. Et la grève est prévue jusqu'à dimanche. Eux aussi font grève. Les pilotes d'EasyJet en France sont appelés à se mobiliser les 13 et 14 septembre. Le syndicat national des pilotes de ligne dénonce des plannings instables qui compliqueraient l'organisation de leur vie personnelle et leur repos. Le mouvement intervient quelques jours après un accord trouvé avec les hôtesses et stewards. Ils avaient fait grève en août. Une contamination à la salmonellose liée à des graines de courge touche plus de 80 personnes en France depuis le début du mois de mai. Les produits étaient vendus chez Grand Frais et d'autres distributeurs. 6 personnes ont été hospitalisées, mais toutes ont depuis regagné leur domicile. Si vous en avez acheté, ne les consommez pas, vous pouvez les rapporter en magasin. Un mot de sport en foot, gros choc ce soir en Ligue 1 entre le PSG et Monaco. Le club de la Principauté se présente au Parc des Princes en leader avec 2 victoires en 2 journées. Coup d'envoi à 21h05 et un peu plus tôt, Lyon recevra Auxerre à 19h. Fin de ce flash, excellent après-midi à tous.

Après les rendez-vous sportifs et les sorties du matin, place aux activités de l'après-midi. Là encore, plusieurs possibilités pour profiter du dimanche près de chez vous avec l'agenda de Radio 4. À Trentel, le club des aînés ruraux organise un loto à 14h à la salle des fêtes. À Fumel, le comité des fêtes propose son loto bingo à 14h30 à la salle Jean Goujon. Pour une ambiance plus dansante, direction Lauzun, le club des Hirondelles organise un thé dansant à la salle polyvalente avec l'orchestre Sébastien Castagnier. Et côté cinéma, deux rendez-vous à Mont-Saint-Pron-Libos. Le cinéma Liberty diffuse l'intégrale de la bataille de De Gaulle avec la première partie à 15h et la seconde à 18h. Et à Castionnès, Ciné 4 accueille à 15h Arnaud Lucas, premier assistant décorateur du film Soudain, projeté à cette occasion. De quoi trouver facilement une idée pour dimanche, et le week-end continue avec plusieurs fêtes de village à découvrir sur Radio 4 dans un moment.

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Si vous avez envie d'un week-end placé sous le signe des animations et des fêtes de village, plusieurs rendez-vous méritent d'être notés. Voici un petit tour d'horizon avec Radio 4. À Parenké, c'est le week-end du Baltrap. La société de chasse vous accueille samedi dès le matin et jusqu'en nocturne, puis dimanche toute la journée. Une restauration est prévue sur place midi et soir, avec notamment des grillades de gibier. À Montbahut, la fête se déroule du 4 au 6 septembre. Vendredi soir, repas moules frites avec Mr Bang. Samedi, baptême en moto Harley à 15h. Puis repas entrecôte frites et spectacle cabaret avec la troupe Les Deux Enchanteurs. Dimanche, apéritif offert, burger frites le midi, spectacle tout public à 16h, grillade le soir et feu d'artifice pour terminer la journée. Animations et fêtes foraines seront présentes tout au long du week-end. Et une autre fête vous attend à Casino Rock. Je vous donne les détails dans un instant sur Radio 4.

Autre village en fête ce week-end, quasi de rock. Là encore, le programme est suffisamment riche pour passer quelques heures sur place ou pourquoi pas toute la journée. Samedi, les premières animations commencent dès 8h avec des randonnées pédestres sur des circuits balisés de 6 et 11 km. Puis à partir de 19h30, place à une grande soirée festive avec repas sur réservation, bal disco avec DJ Jones et feu d'artifice. Dimanche, les enfants pourront profiter de jeux gratuits. La journée se poursuivra avec des concerts rock des groupes Platane et La Guêpe Écrasée, puis un bal musette avec Andréal. Et tout au long du week-end, les animations et la fête foraine compléteront le programme. De quoi prolonger l'ambiance estivale avant de retrouver les rendez-vous de la semaine. Lundi et mardi sont aussi au programme de Radio 4. Après la musique, on passe à la semaine prochaine.

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week-end bien rempli. La semaine reprend avec de nouveaux rendez-vous associatifs, sportifs et solidaires. Si vous cherchez déjà quoi faire lundi ou mardi, voici quelques idées avec Radio 4. Lundi matin, les marcheurs des chemins de Tézac vous emmènent sur les sentiers de l'Astreille, près de Saint-Front. L'après-midi, de 14h30 à 19h, une collecte de sang est organisée à la Maison de la vie associative de Villeneuve-sur-Lot. Puis lundi soir à 20h30, Trentel Détente propose des séances de danse de salon et de danse en ligne, c'est à la salle des fêtes. Et mardi soir, les supporters du rugby Daymay organisent leur traditionnel loto à la salle polyvalente. Des rendez-vous différents, mais toujours cette même envie de faire vivre les communes et les associations locales. Et avant de refermer cet agenda de Radio 4, quelques dates sont encore à noter. Nous continuerons à dérouler le programme dans un instant. 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

quelques rendez-vous à plus long terme maintenant parce que certains événements ne se jouent pas seulement ce week-end. Prenez donc votre agenda, voici les informations à noter de Radio 4. À Tézac, le bistrot associatif accueille jusqu'au 5 septembre l'exposition du photographe Tom Migaud, Shetland Endurance, une série de clichés nés d'une expédition solitaire à la pointe nord de l'archipel écossais. À Montflanquin, Annie Bréchet et Anne-Marie Fadel présentent Un monde improbable, une exposition de peinture visible jusqu'au 10 septembre dans la salle d'Aquitaine. À Saint-Sylvestre, les activités reprennent à Amasat, yoga sur chaise, mosaïque, jeux de société, danse en

Et pour terminer cet agenda, une petite anticipation qui permet déjà de penser aux sorties de l'automne. Parce que certains rendez-vous se préparent plusieurs semaines à l'avance, voici les dates à retenir sur Radio 4. Festival Villeneuve a programmé deux spectacles au parc des expositions de Villeneuve-sur-Lot. Premier rendez-vous le mercredi 30 septembre avec Mado fait son cabaret, puis le samedi 7 novembre, place à la comédie musicale Le Roi Lion. Les réservations sont déjà ouvertes pour ces deux spectacles, alors si vous souhaitez y aller, pensez à prendre vos places dès maintenant. Voilà pour les principaux rendez-vous à retenir, sorties, sports, fêtes, randonnées, expositions et activités associatives. De quoi trouver quelques bonnes idées pour les prochains jours et les prochaines semaines. Merci pour votre fidélité et pour ne rien manquer des rendez-vous près de chez vous, restez à l'écoute de Radio 4.

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0: Bonjour à tous, à la une de l'actualité. Le sans-plomb 95 n'a jamais été aussi cher depuis le début de la guerre au Moyen-Orient. En France, il est à 2,09 € le litre et le gazole reste lui aussi très élevé à 2,26 € le litre, soit une hausse de 21% depuis fin février. Le baril de Brent, lui, est autour de 95 $. Le gouvernement maintient les aides pour les gros rouleurs et les plus précaires, au moins jusqu'à la fin du mois. Le mercure grimpe encore ce week-end dans le sud de la France. L'épisode de forte chaleur commencé hier va se poursuivre avec des pointes à 39 ou 40 degrés autour de la Méditerranée, dans la basse vallée du Rhône. Les nuits resteront aussi très chaudes près du littoral. Une baisse des températures est attendue progressivement à partir de lundi. Une enquête sanitaire est en cours après 81 cas de salmonellose détectés en France. Les autorités soupçonnent des graines de courge contaminées distribuées principalement dans les magasins Grand Frais. Les produits concernés ont été retirés de la vente et d'autres rappels doivent suivre. Les investigations continuent pour identifier précisément l'origine de la contamination. Emmanuel Macron annonce une nouvelle stratégie nationale sur l'autisme et les troubles du neurodéveloppement. Elle sera lancée d'ici la fin de l'année avec trois priorités. Mieux repérer les troubles dès le plus jeune âge, renforcer l'accompagnement des adolescents et des adultes et mieux répondre aux situations complexes. Il demande du concret. Écoutez le président de la République.
1: Je souhaite en effet des objectifs clairs pour simplifier tous les gestes du quotidien, ce qui passera notamment par des terminaux de paiement accessibles, la généralisation des télécommandes vocales pour les feux sonores, des sites internet pleinement accessibles. L'accessibilité, c'est aussi le logement, nous ne l'oublions pas. Vivre chez soi dans des conditions adaptées, c'est une première garantie d'autonomie. Je souhaite vivement que soit créé, d'ici le début d'année prochaine, ce répertoire national des logements sociaux accessibles et selon les mêmes critères sur l'ensemble du territoire. S'il existe un lieu où la République doit aussi être pleinement accessible, c'est l'école. La formation des enseignants à des pédagogies qui peuvent profiter à tous sera renforcée dès cette année, mais que tout ça soit piloté de manière continue pour être ciblé sur l'élève.
0: Emmanuel Macron, cet après-midi, lors de la conférence nationale du handicap, il assure que ces sujets doivent être au cœur de la prochaine campagne des présidentielles. Et puis en Formule 1, Isaac Hadjar récupère finalement la troisième place du Grand Prix de Monaco. Trois mois après la course, la FIA a décidé de rétablir les deux pénalités infligées à Pierre Gasly pour des excès de vitesse dans les stands. Le pilote alpine est donc de nouveau rétrogradé et Isaac Hadjar récupère 15 points. Voilà pour l'actualité. Excellent après-midi à tous.

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2: Bonjour à tous, à la une de l'actualité. Le sans-plomb 95 n'a jamais été aussi cher depuis le début de la guerre au Moyen-Orient. En France, il est à 2,09 euros le litre et le gazole reste lui aussi très élevé à 2,26 euros le litre, soit une hausse de 21% depuis fin février. Le baril de Brent, lui, est autour de 95 $. Le gouvernement maintient les aides pour les gros rouleurs et les plus précaires, au moins jusqu'à la fin du mois. Le mercure grimpe encore ce week-end dans le sud de la France. L'épisode de forte chaleur commencé hier va se poursuivre avec des pointes à 39 ou 40 degrés autour de la Méditerranée et dans la basse vallée du Rhône. Les nuits resteront aussi très chaudes près du littoral. Une baisse des températures est attendue progressivement à partir de lundi. Une enquête sanitaire est en cours après 81 cas de salmonellose détectés en France. Les autorités soupçonnent des graines de courge contaminées distribuées principalement dans les magasins Grand Frais. Les produits concernés ont été retirés de la vente et d'autres rappels doivent suivre. Les investigations continuent pour identifier précisément l'origine de la contamination. Emmanuel Macron annonce une nouvelle stratégie nationale sur l'autisme et les troubles du neurodéveloppement. Elle sera lancée d'ici la fin de l'année avec trois priorités. Mieux repérer les troubles dès le plus jeune âge, renforcer l'accompagnement des adolescents et des adultes et mieux répondre aux situations complexes. Il demande du concret. Écoutez le président de la République.
3: Je souhaite en effet des objectifs clairs pour simplifier tous les gestes du quotidien. Ce qui passera notamment par des terminaux de paiement accessibles, la généralisation des télécommandes vocales pour les feux sonores, des sites internet pleinement accessibles. L'accessibilité, c'est aussi le logement, nous ne l'oublions pas. Vivre chez soi dans des conditions adaptées, c'est une première garantie d'autonomie. Je souhaite vivement que soit créé, d'ici le début de l'année prochaine, ce répertoire national des logements sociaux accessibles et selon les mêmes critères sur l'ensemble du territoire. S'il existe un lieu où la République doit aussi être pleinement accessible, c'est l'école. La formation des enseignants à des pédagogies qui peuvent profiter à tous sera renforcée dès cette année, mais que tout ça soit piloté de manière continue pour être ciblé sur l'élève.
2: Emmanuel Macron, cet après-midi, lors de la conférence nationale du handicap, il assure que ces sujets doivent être au cœur de la prochaine campagne des présidentielles. Et puis en Formule 1, Isaac Hadjar récupère finalement la troisième place du Grand Prix de Monaco. Trois mois après la course, la FIA a décidé de rétablir les deux pénalités infligées à Pierre Gasly pour des excès de vitesse dans les stands. Le pilote alpine est donc de nouveau rétrogradé et Isaac Hadjar récupère 15 points. Voilà pour l'actualité. Excellent après-midi à tous.

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0: Bonsoir à tous. À la une de l'actualité, un adolescent de 18 ans a été mis en examen et placé en détention provisoire. Il est soupçonné d'être l'un des membres du groupe de hackers qui a revendiqué le piratage du fisc cet été. Le vol de données concerne au moins 678 000 personnes. Un autre suspect, âgé de moins de 16 ans, a été libéré après sa garde à vue. 7 départements seront placés en vigilance orange canicule ce samedi. Les Pyrénées-Orientales et le Vaucluse rejoignent la liste des territoires déjà concernés. Les fortes chaleurs vont se poursuivre avec jusqu'à 39 degrés attendus sur le pourtour méditerranéen. La baisse des températures est prévue à partir de lundi. Le parquet national financier annonce avoir saisi plus de 65 millions d'euros dans l'enquête visant McKinsey pour fraude fiscale présumée. L'enquête ouverte en 2022 se poursuit encore. Jérôme Barella, mis en examen pour le viol et le meurtre de la petite Liana, est visé par une nouvelle plainte pour corruption de mineurs. Une adolescente de 15 ans affirme avoir reçu plusieurs dizaines de SMS de sa part entre février et l'été 2025, alors qu'elle avait 13 ans. Avec sa mère, elles expliquent avoir voulu porter plainte dès le mois de juillet, mais disent avoir été dissuadées lors d'une audition à la gendarmerie d'Auch. Emmanuel Macron annonce une nouvelle stratégie nationale sur l'autisme et les troubles du neurodéveloppement. Elle sera lancée d'ici la fin de l'année avec 3 priorités. Mieux préparer aux troubles dès le plus jeune âge, renforcer l'accompagnement des adolescents et des adultes et mieux répondre aux situations complexes. Il demande du concret. Écoutez le président de la République.
1: Je souhaite en effet des objectifs clairs pour simplifier tous les gestes du quotidien, qui passera notamment par des terminaux de paiement accessibles, la généralisation des télécommandes vocales pour les feux sonores, des sites internet pleinement accessibles. L'accessibilité, c'est aussi le logement, nous ne l'oublions pas. Vivre chez soi dans des conditions adaptées, c'est une première garantie d'autonomie. Je souhaite vivement que soit créé, d'ici le début d'année prochaine, ce répertoire national des logements sociaux accessibles et selon les mêmes critères sur l'ensemble du territoire. S'il existe un lieu où la République doit aussi être pleinement accessible, c'est l'école. La formation des enseignants à des pédagogies qui peuvent profiter à tous sera renforcée dès cette année, mais que tout ça soit piloté de manière continue pour être ciblé sur l'élève.
0: Emmanuel Macron cet après-midi lors de la conférence nationale du handicap. Enfin en foot, 3e journée de Ligue 1, Lyon-Auxerre, c'est ce soir à 19h, suivi du PSG face à l'AS Monaco à 21h05. Demain soir, Nice-Le Mans et en clôture, l'OM reçoit le Paris FC à 20h45 dimanche. Voilà pour l'actualité, bonne soirée à tous.

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1: Hé, hey, vous êtes là?
2: Oui.
1: Oh là là, mais quel entrain, c'est un truc de fou. Merci d'être avec nous dans les affreux Jojo. Ravi de vous retrouver pour une toute nouvelle émission avec Yann Morel. Bonjour Yann, je vous applaudis.
3: Merci, bonjour.
1: Vous avez vu que je suis toujours assez seul à vous applaudir.
3: Mais
4: non,
3: c'est
4: non,
3: pas grave.
4: On est là.
1: Ah,
4: bon,
1: merci,
4: bravo.
1: C'est gentil.
3: C'est pas vrai,
1: gentil.
3: Moi j'applaudis toujours.
1: C'est vrai?
3: Oui.
1: Thierry Alonso est là, je vous applaudis aussi.
3: Mais merci.
1: Bonjour. Mais merci, on ne rien.
3: Mais.
1: Ah, il y a un morceau de Muse qui fait ça.
3: Ma Baker, tu connais ça là aussi?
5: Ah oui, voilà, c'est ça que j'avais moi.
1: Oui, mais moi je
5: ne Baker.
1: Je ne viens pas avec vous à vos soirées privées, excusez-moi.
5: Ouais, mais excuse-moi, mais sur Ma Baker. Eh ben,
3: c'est énorme.
5: On peut
3: c'est
5: faire
3: énorme.
5: Du grand spectacle.
1: Ah, oui. J'étais à la radio, j'ai écouté Claude François. J'étais sur une vieille radio. Aucun rapport. Non, mais à la même période en fait. Et j'ai écouté parce que vous le savez, je suis musicien et j'ai écouté la basse de Alexandrie Alexandra.
4: Ouais. Ouais.
1: C'est un truc de malade,
4: oui, oui.
1: Quoi. Alors vous qui n'êtes pas du tout musicien,
4: ça
1: mais
4: du lourd, hein.
1: Si vous pouvez vous isoler un petit peu, écoutez ouais. Juste la basse qui fait
3: tout-doum,
1: tout-doum, tout-doum, tout-doum. Et ça dure avec des changements, des variantes, mais la basse elle est extraordinaire.
4: Ouais.
1: Incroyable. Virginie, moi, qui est musicienne aussi.
5: Alexandrie, Alexandra, moi je danse. À la
1: bah, tout le monde,
5: basse,
1: bah, évidemment.
4: Oui, mais pourquoi tu danses? C'est parce que justement il y a un groupe de fous et c'est en grande partie.
5: Et j'ai vu un truc,
1: ouais.
5: Un truc de malade aussi.
1: Ouais.
5: Un mec qui fait ça sur le net, qui explique les chansons, tu sais.
1: Oui.
5: Et Quincy Jones.
1: Oui, bah oui.
5: Et le type en fait. Sur des titres surtout de Michael Jackson, tout ça, tu vois.
1: Oui.
5: Et le bah, Michael Jackson,
1: c'est
5: lui a mené, mettons, Beat It, par exemple. Ouais. Beat It, Beat It, Beat It,
1: Beat It.
5: Et en fait, le truc original n'était pas terrible. Et lui, il a rajouté juste un espèce de sample derrière.
1: Oui.
5: Qui a fait que la chanson a tourné.
1: Bah, Quincy Jones, c'était l'un des plus gros producteurs de tout ce qui est Motown,
5: en fait,
1: Soul, Diana Ross.
5: On lui a mené le type, on lui a mené une musique, on lui a mené un texte.
1: Ouais.
5: Il mélangeait les deux et puis il rajoutait sa sauce et ça cartonnait.
1: Eh ben,
5: en fait, il faisait pas tout quoi.
1: Ouais.
5: On l'avait tout quasiment fait, mais il mettait la petite
1: touche
5: qui faisait que ça marchait.
1: Comme Neil Rogers, le guitariste qui était le guitariste dans Chic, dans tous les morceaux funk des années 70-80. On s'égare un peu là, mais on est passionné en même temps.
3: D'Alex Jaffray.
5: Ouais, c'est ça.
3: Ouais.
5: Il est terrible ce type.
1: Bon, Jérôme
3: Alex, on t'embrasse.
5: Oui.
1: Très bien, Jérôme est là. Je vous applaudis.
5: Oui,
1: vous
5: bonjour,
1: aussi.
5: Monsieur.
1: Thierry, là, faut qu'on accélère. Là, on s'est un peu égaré.
4: Oh, on s'emballe.
6: Merci d'avoir écouté les affreux jours.
1: À bientôt.
4: Bisous, on vous aime. À très vite.
1: Lolotte, vous êtes là. Laurence Coati. Je vous cite, hein, puisqu'on prépare
4: gentil.
1: Cette émission quand on a fait le débrief.
4: Ah, ouais.
1: Vous m'avez dit, je vais faire une petite histoire avec des trucs à trouver dedans.
4: Ah oui, carrément.
1: C'est
4: ah oui,
1: ça?
4: Ouais, des trucs hyper rigolos. Ouais, ça va
1: c'est
4: être
1: un truc nouveau, quoi. Chouette.
4: Mais c'est comme. C'est, en fait, je vais vous raconter une histoire, et puis il me manque des mots, et je compte sur vous pour trouver les mots.
5: Oh,
1: allez, d'accord.
5: Oh,
1: on va essayer.
5: Très,
1: ouais,
5: très bon, ça.
1: Virginie Bourdin est là. Bonjour, Nini. La machine à café, toujours.
4: Bien sûr.
1: Avec. On va aller où, là, aujourd'hui?
5: Non.
1: Il y a déjà du monde.
4: Non. Je vais vous parler de Mère Nature.
1: Vous allez nous parler de.
4: De Mère Nature.
1: De Mère Nature.
5: Oui. Comme il leur dit, mais des vannes pourries. Il dit non, c'est déjà plein et personne n'écoute quoi.
1: Si,
5: il y a comment qu'un donné ou quoi.
1: Merci
4: non.
1: Jérôme.
5: Mais c'est lui qu'il faut pourrir là-bas.
1: Mais non, écoutez Jérôme, je vous remercie d'être attentif à ce que,
5: oui.
1: À ce que je dis. Vous savez quoi, on va démarrer avec la première vanne.
4: La première fois.
1: Excusez-moi. Vous savez quoi, on va démarrer avec la première blague de l'émission. Elle est signée Yann Morel.
4: Ouais. Okay,
1: allons-y. Allez-y.
6: Alors c'est un mec qui rentre dans un bar, il va direct au comptoir et il demande 6 whisky. Et le patron.
5: Carlito.
1: Non, je ne bois pas. Je ne bois plus. J'ai arrêté. Ça fait 10 ans.
6: Le patron le regarde. Il dit. Alors dure journée. Le mec fait en fait voilà, je viens d'apprendre que mon frère aîné était homosexuel. Mais genre, c'est pas grave ça, je veux dire.
1: Ça arrive.
6: Fait non, c'est pas grave, mais voilà, je veux dire, à bientôt 50 balais. Enfin, voilà, ça me surprend de l'apprendre maintenant, en fait. Voilà, c'est. Ouais. Voilà, donc, non, c'est pas grave, mais bon, voilà. Un petit whisky ou deux ou six pour m'en remettre. Bon, ok. Hop, le mec, il boit ses 6 whisky, il paye, et puis il se casse. Le lendemain, il revient, il fait 6 whisky, s'il vous plaît. Le mec, il revient, fait dure journée. Il fait, je viens d'apprendre que. que mon frère cadet est homosexuel. Oui, bon, non, on sait, c'est pas, mais voilà, c'est pareil. Voilà, à l'âge qu'on a, ça me surprend de la prendre maintenant, voilà, donc ça me coupe un peu les jambes, c'est tout, c'est pas grave, mais bon, allez, 6 whisky. Et donc le mec, il boit ses 6 whisky, il paye, il s'en va. Et il revient le jour d'après. Et là, le patron, il fait, bon, 6 whisky. Le patron, il regarde, mais franchement, il y a personne qui aime les femmes dans votre famille. Il fait, si, ma femme.
1: Merci Yann Morel, vous restez avec nous, on se retrouve dans un instant avec Laurent Soidi. A tout de suite dans les Affreux Jojo.
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1: Vous êtes bien dans les affreux Jojo. Oui, vous arrivez, vous dites qu'est-ce que c'est cette bande de fous qui sont en train de rire, de se barrer, on comprend pas pourquoi. Eh ben parce que on est là justement pour ça, pour vous apporter un petit peu de sourire, un petit peu d'amour, un petit peu de bonheur. Et il se passe des trucs dans le studio. C'est difficile à expliquer. Jérôme, pourquoi vous riez ?
2: En gros, on a perdu Jérôme.
1: En gros, on a perdu Jérôme.
3: Mais que se passe-t-il ?
4: C'est quand il a annoncé là, la pause, on va retrouver Laura Cerati.
1: Voilà. Ah, c'est ce qu'elle a fait, d'accord, c'est ce petit cri qui vous a...
4: Écoutez, sûr que ça va bien se passer.
1: Ah, mais oui,
3: bien sûr, évidemment,
1: Lolotte,
3: que ça va bien se passer.
1: Écoutez-moi, Lolotte, oui. Regardez que moi.
3: Mais oui, j'ai compris.
5: Laurence Ruati, Lolotte, Laurence Ruati, Lolotte.
1: Parce que comme dans toute émission de radio, il n'y a pas les caméras. Enfin, souvent, des fois, il y en a. Hein. Mais nous, il n'y a pas de caméra. Donc, on se fait des gestes peut-être un peu amicaux. Voilà, il y a une petite geste, c'est comme ça qu'on se fait entre nous. Eh, c'est à toi. Tiens, c'est à toi. Eh, juste après, c'est à toi. Et donc, du coup, voilà, faut expliquer.
3: C'est que de l'amour.
1: Faut expliquer aux auditeurs qui nous écoutent et qui comprennent pas que, voilà, qu'on rigole et que y a des petits gestes amicaux.
3: Hein, et que c'est que de l'amour.
1: Qu'on fait avec des
4: doigts. Allez, alors c'est un texte et il faut qu'on trouve les mots qui manquent.
3: Alors,
1: allez-y,
3: en fait, alors là, c'est très facile, c'est un abécédaire. Donc,
2: un
3: du
2: quoi
3: coup,
2: un abécédaire.
3: Donc, votre
1: un
3: objectif,
4: ça
2: va beaucoup mieux, merci.
3: En fait, il va falloir.
1: Calmez-vous.
3: Très simple. En fait, pour vous, ce sont les lettres de l'alphabet,
1: oui.
3: Un abécédaire.
1: Oui.
3: Jusque-là,
1: c'est bon.
3: J'ai pas monté la barre trop.
1: C'est bien.
3: Tu vois, fin de journée, tout ça. Voilà. Ouais. Donc,
1: oui, quand même 8 heures du matin.
4: Dormi,
3: par exemple, si je vous dis, c'est le jour.
4: Et la nuit.
2: J.
1: Le jour 1, celui qu'on retient, celui qui s'efface quand tu vas. Oh là là, j'ai un remix, on va finir avec ça.
3: Ah oui,
1: je le note. Et alors, c'était quoi le jeu?
3: J. Vous l'aviez.
4: Il fallait trouver des lettres.
3: Donc, on est sur les lettres.
4: Okay, okay,
3: c'est
4: okay.
3: Le jour J. On est bien. C'est le jour J.
1: Ah oui, d'accord, ça y est, j'ai compris.
2: Comme l'instant T.
1: Oui, l'instant T.
3: C'est le jour J. Droit comme un
1: X.
4: I.
1: Alors, droit comme un cul, mais non. Vous n'avez pas le droit, il y a le moral. Droit comme un I.
3: Alors, moi j'ai juste envie de savoir comment c'est droit un cul. Comment ça se passe?
2: Mais il y en a qui sont très droits.
4: À la limite, l'arrêt.
1: À la limite.
4: L'arrêt peut être droit.
1: À la limite.
3: Nous, on peut voir un droit comme un cul.
2: Ça dépend si elle nage.
6: Si tu le regardes de profil, tu vois, tu mets ta lettre Q à plat comme ça. Et si tu la regardes de profil, elle est droite comme toutes les autres lettres.
4: Et par contre, il peut être plat. Le cul.
3: Bien, on reprend. Donc, alors, le jour.
4: Et qui dit plat, dit droit.
3: Droit comme un I. Le jeune savant avait démontré par.
4: A plus B.
3: Oui, oh, mais vous êtes bon. Ça me touche. Vous êtes hyper bon. A plus B que le B.
6: Taille.
3: A.
2: B à B.
3: Bien ah, oui. Joigny. Le B à B.
4: Yann, c'est les lettres, il fait taille. Et puis là, il comprend que taille n'est pas une lettre. Non, mais je sais pas. Ça marche.
1: Pas en France, taille. En tout cas. Pas ici.
3: Alors, on revient.
1: Oui.
3: Donc, le jour J. Droit comme un
4: à chaque fois dans tes terrains, tu
3: le
4: le
3: jeune.
4: Non, c'est pour savoir.
3: Savant.
4: Taille.
3: Savant avait démontré que le B à bas.
4: Bas.
3: Non, dis rien. Que le B à B.
1: Dis rien, tais-toi. Allez.
4: Par A plus
3: avait
4: B.
3: Avait démontré par A plus B que oui. Le B à bas. BA de son raisonnement était l'alpha et que l'oméga d'une science nouvelle. Ok. Tous. Attends, c'est. Non, concentrez-vous.
1: Non, vous écoute.
3: Tous demeurent
1: chaud.
3: Reconnaître.
1: Froid.
3: Qu'il avait un.
4: Cul.
3: Oui. Un cul.
1: Ah, là,
3: un
1: c'est
3: QI.
1: Bon. Là, tu
3: un
1: peux y aller.
3: QI.
1: Un cul.
3: On est bien. Très élevé.
1: Oui.
3: Bien qu'il ne parlât que par.
4: Le. Onomatopée.
3: B.
4: Bouche.
3: Et par F. Non, mais là, je vous ai perdu parce que là, c'est un petit peu. Il faut connaître un petit peu. Ok. Mais.
4: Mais
3: il n'était pas le seul de sa génération
1: X.
3: Mais non, pas X.
2: Y.
3: Oui,
1: Y.
3: à s'exprimer ainsi et il avait fallu lui mettre la pointe sur les
4: I, Q, I. Non.
3: I à plusieurs reprises.
1: D'accord, ah oui.
4: Coloscopie.
3: Le jeune homme, non, le jeune homme vivait avec une actrice de série
4: porno.
1: X, X, X, X, X, X. B, B, C,
4: B,
1: Z, A,
4: Z, Z,
1: Z, Z, Z, Z.
3: Il tournait parfois dans des films.
1: X, de cul,
4: X,
1: de cul.
4: X, X,
3: X. Lorsque le jeune couple était de...
4: Q,
1: de mèche.
4: De bi. De pourquoi bi?
3: Non, non.
6: De bringue. De sortie. De sortie.
3: De LFS. Bon, de, allez. Oh, je vous ai perdu.
4: De thé. De quoi?
3: LFS. LFS.
2: LFS.
4: Ah, ben
3: oui,
4: le cul.
3: Avec le F. LFS, oui, on revient avec le cul. Exactement. Bon, ok. Désormais, les tourtereaux n'avaient plus besoin de pratiquer le système.
4: D.
3: D. Oui. Le train de vie s'améliorait à la vitesse grand.
4: V.
1: V.
3: Et après des années de vaches maigres, il pouvait faire le
4: G,
1: G.
3: Le
1: P.
4: P
3: de la victoire.
1: Le V,
3: le V,
1: v.
3: Le V de la victoire.
1: Merci Lolotte.
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1: J'ai dépassé les 2 minutes, c'est
2: oui,
1: tout.
2: Oui, non, mais Lolotte, vous savez.
1: On est bien, Lolotte.
2: Merci
1: bien.
2: D'être là dans les affreux Jojo. Lolotte était avec nous il y a quelques instants et on a kiffé sa chronique, en fait. C'était sympa.
1: Ah oui, oui.
2: C'était vachement chouette.
3: Avec plaisir, j'en referai, mais vous n'étiez pas bon.
2: Et donc, en fait, c'est la chronique avec une petite histoire, avec des trucs à trouver dedans.
3: Eh mais oui.
2: C'est un peu long pour annoncer, quand même. Une petite histoire avec des trucs à trouver dedans.
3: C'est
2: faudra changer ce nom.
3: Trouver un nom un peu plus court.
2: Exactement. J'ai noté, puisqu'on a débriefé dans cette émission, Yann Morel qui m'a proposé une chronique qui s'intitule Je t'emmerde. Alors je vous écoute, Yann Morel. Parce que moi je balance.
1: Non, c'est pas ça. C'est Carlito.
3: Alors
1: Carlito, tu as demandé qu'est-ce que tu fais dans la prochaine émission, Yann.
3: Oui.
1: Et lui,
3: il
1: t'a dit Je t'emmerde.
2: Voilà,
1: c'est tout.
2: C'est pas vrai. Mais c'était juste pour me taquiner, puisqu'on se.
3: Parce qu'il y a une grosse ambiance.
1: Il est dans la Il est donc, en train de s'affirmer.
2: Donc, on sait très bien que vous faites des comptes, vous faites des flashs, vous faites des histoires, et donc là, c'est la surprise sur le pompon.
4: Ben, allez. Bonjour à toutes et à tous, nous sommes aujourd'hui et c'est l'heure de votre flash info. Passons sans plus attendre à l'actualité de la semaine. Lundi, la police est toujours à la recherche de la gaufre au sucre qui s'est évadée de prison en fin de la semaine dernière. Le chef des forces de l'ordre déclare avoir mis en place toute la chantilly nécessaire pour l'arrêter. Mardi, une information incroyable. Le télescope Bubble a repéré de la vie sur Mars. Les petits hommes verts sont en fait rouges, adorent le ping-pong et sont munis de 4 bras, 6 jambes et 2 énormes paires de... Mercredi, c'est sorti. Aujourd'hui, sur vos écrans sort Mon ami le canard, le dernier film des studios Mixar. L'histoire, une vache nommée Ariane rencontre un lapin. Ils prennent le thé ensemble et le lapin dit alors « Votre thé, pas trop infusé, Ariane ?» Une histoire bouleversante.
2: C'est fatigant.
4: Avec des poulpes, des lions et des dinosaures. Waouh, un film à découvrir en famille ou avec votre cochon d'Inde. Jeudi, un peu de sport avec les premiers matchs de la 24e journée de championnat en match avancé. Le PSG, actuellement leader du classement, rencontre la lanterne rouge, l'AC Ajaccio. Il lui dit alors « Votre thé, pas trop infusé, Ariane ?» Sans plus attendre, au vendredi. Vendredi, l'homme chargé du prompteur, qui n'est autre que le frère de mon ex-femme, a été renvoyé pour des raisons évidentes, ce qui nous permettra de nous retrouver la prochaine fois, je l'espère, avec moins de pantoufles. C'est la fin de cette édition. Merci de nous avoir suivis. Je vous souhaite, ainsi que l'ensemble de la Papouasie-Nouvelle-Guinée, une affreuse fin de semaine.
2: Eh ben, écoutez, vous avez mérité un jingle, mon petit Yann.
4: Merci beaucoup.
2: Morel. Vous avez remarqué que Yann Morel, c'est le seul chroniqueur qui a le jingle après. Une fois qu'il a fini, en fait.
1: C'est ça.
2: Ça me dérange pas.
4: Ah mais non, ça me dérange pas du tout.
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4: Parce que je ne suis pas avec Satil.
2: Mais je le sais bien. Allez-y Titi, on vous écoute.
3: Mais vite.
2: Oui, mais dépêchez-vous, hein, par contre.
3: 5, 4, tu l'as perdu là.
2: 2.
1: Elle va se taire.
6: C'est un mari attentionné qui prête sa voiture toute neuve à sa femme.
1: Calme-toi, puis... calme-toi. C'est pas parce qu'il prend la voiture que t'es obligé de rouler vite.
6: Alors, un mari attentionné... ouais, non, mais tu vas voir.
2: il se fait des commentaires et tout, quoi.
1: Là, c'est pas là, quand tu lui parles, lui, il lit la suite.
6: Ouais, je suis en train de la lire. Donc, il prête sa voiture toute neuve...
1: Donc, apparemment, elle est drôle.
6: Non.
1: Non, bon.
6: Il prête sa voiture toute neuve à sa femme, et puis, en fin de journée, elle appelle au bureau, un peu paniquée, et puis lui fait un... « Chérie, le moteur de la voiture est noyé. » Il fait « Ben, c'est pas grave, ma chérie, je m'en occuperai en entrant. Tu l'as garé où ?» Dans la Loire.
2: Je n'ai rien compris.
6: T'as pas écouté.
2: Ah mais oui, non, pas du tout, mais je vous écoute pas, Thierry.
6: Mais voilà.
1: T'es en train de me parler toi aussi, bien sûr.
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1: Merci d'être avec nous dans les affreux Jojo. Nous allons cogiter un petit peu. Hein, pardon, ça va, vous êtes chaud là?
2: Oh oui, ça va. Un peu perdu, mais.
3: Et tu s'occupes de rien, d'accord?
1: Oui, oui, oui.
3: Je s'occupe de tout.
4: Ça passe, et puis c'est tout.
1: Avec le grand sphinx, on va faire son appel.
5: Le grand sphinx. Le grand sphinx.
6: À la voix de merde.
1: Oui, je sais, c'est impressionnant comme ça au début, mais vous allez pouvoir constater que le grand sphinx a bel et bien une voix tout caca caca. Vous êtes là, grand sphinx?
7: Oui, j'arrive.
1: Oh là là, mais vous avez l'air essoufflé.
7: Non, ça va.
4: Vous êtes venu de loin?
3: On dirait que nos studios, ils sont au 47e étage, je sais, et il n'y a pas d'ascenseur. Oui,
4: et puis hyper loin, c'est des pièces très très grandes.
7: Moi, moi je me téléporte, il y a du vent quand même. Hein.
1: Bah ouais.
3: Bah oui, attends, il faut gérer.
1: On a connu, pyramide.
7: Ah, bah oui.
1: Allez, allez-y.
7: Alors, ça se passe à l'école.
1: Ça se passe à l'école?
7: Oui.
1: Ah. Attendez, on va se poser. C'est une devinette, une charade, c'est quoi?
7: C'est une énigme.
1: C'est une énigme.
4: Écoutez-moi
1: bien. Oui, on vous écoute. Silence, s'il vous plaît. Silence.
7: Hugo a toujours une bonne note. Il se trompe rarement.
4: Oh, le faillot.
7: Sa mère fait des mots croisés avec un crayon à mine. Elle aussi a toujours une bonne note. Dans une grille de mots croisés, quelle note peut-on décrire sans craindre de se tromper?
1: Alors là, moi déjà. Do. Au départ.
7: Pas do.
8: Ben,
7: do.
8: La note do.
4: La note do.
7: Mais non, pas du tout.
3: Non, parce qu'en plus, ça peut être ut.
4: Et ça peut être ut aussi.
1: À l'ancienne. Yeah.
4: Sinon, donc, ça peut être tromper. Si, oui, ou ré.
1: Ou sus. En sus.
4: Oufa.
1: Oufa.
7: Non, non, non, non.
4: Doré mi fa sol la si
1: do. Doré mi fa sol la si do.
7: Mais non, mais.
4: On a bon ou pas?
7: Quoi?
4: Non.
1: Vous pouvez la refaire.
4: L'un des toutes.
1: S'il vous plaît, concentrez-vous. Et s'il vous plaît, grand sphinx, allez-y.
7: Écoutez-moi bien.
4: Donc, Hugo,
7: à l'école, Hugo a toujours une bonne note.
4: Ok.
1: Ok.
4: Fayot, posez deux secondes.
7: Il se trompe rarement.
4: Ok.
1: Ouais.
7: Sa mère fait des mots croisés avec un crayon à mine.
1: Amine le chanteur.
3: Amine Dada.
1: Non, Amine le chanteur.
4: Amine et Image.
7: Elle a toujours.
3: Amine et Image.
1: Amine de rien. Amine
4: Image. Pomprin.
1: Il m'entraîne au bout de la nuit. ça y est, j'ai perdu.
4: Bien sûr. Voilà.
1: Hugo a toujours des bonnes notes.
7: Distrait.
1: Oui, mais c'est la faute de ta
8: mère. Sa mère est bonne aussi. Amine, tes potes ou je te casse ta gueule.
7: Sa mère fait des mots croisés avec un crayon. Amine.
1: Ouais.
3: Ouais.
7: Et elle ne regarde pas Fort Boyard.
3: Ce qui veut dire qu'en fait, elle fait ses mots croisés, elle remplit ses mots croisés au stylo bic.
1: Au stylo bic.
3: Donc elle peut pas effacer.
1: D'accord. Et lui, il a des bonnes notes.
7: Elle a toujours une bonne note.
1: Lui.
7: Dans une grille de mots croisés, quelle note peut-on écrire sans craindre de se tromper?
1: Une note qu'on peut écrire sans crainte de se tromper.
7: Vous n'écoutez pas.
1: Le silence? La pause? La prose?
7: Non.
4: Mais pourquoi? Je veux dire, elle a fait du footing. Enfin, je veux dire, à un moment donné. Non, mais franchement.
3: Alors, il y a un truc. Mais non, même pas.
8: C'est la note de l'auteur?
7: Non.
3: Non, dans les mots croisés, des fois, par exemple, si le truc c'est au pluriel, tu peux mettre le S, mais
1: je sais pas, je joue pas aux mots croisés, moi.
3: Ah ouais, mais si tu fais pas le mot croisé, toi
1: non.
3: aussi.
1: Non.
4: Vous croyez que les gens dans les voitures, ils doivent galérer. Qu'est-ce que c'est?
3: Mais il y en a beaucoup qui font des mots croisés, il n'y a pas que nous.
4: Bien sûr,
3: vous êtes naze.
4: Ah mais non, attends, tu rigoles.
1: Il vous reste une minute.
7: Sans craindre de se tromper, mais enfin.
3: Une note sans craindre de se tromper.
7: Mais oui.
4: Une note.
8: Une note de frais.
1: Donc, vous avez dit do, Virginie, vous avez dit do.
4: J'avais dit do, oui. Donne-nous les lettres.
7: Si je vous donne le nom de lettres.
1: Mais on a deux. Mais on a deux.
4: Aide-nous.
3: Mais non, c'est un truc avec une lettre.
4: Ah.
9: Non.
1: Bah non.
4: Ah,
1: non,
4: non. Mais
3: des fois, quand il y a marqué quoi, non, pas cours d'eau, mais.
4: Mais là, alors.
7: Une note avec une lettre, il n'y en a pas.
4: Là. Alors,
1: grand sphinx, là. Là, pourquoi?
7: Non.
4: Mais parce que c'est
3: là. Ah, mais non, c'est sol.
4: Sol. Sol. C'est sol. C'est la chose à trouver, Michel.
1: Calmez-vous.
7: Trois lettres.
4: Ah, mais attends, moi, je suis hyper fière.
1: Alors.
4: Attends, non, non. non, moi j'ai trouvé en même temps.
9: C'est la seule qui a trois lettres.
1: Calmez-vous, je voudrais ravoir l'énigme et la réponse.
7: Alors, mais il nous en faut des choses.
1: Ben oui, mais bon.
7: Alors, à l'école, Hugo a toujours une bonne note. Il se trompe rarement.
1: Oui.
7: Sa mère fait des mots croisés avec un crayon à mine. Elle a toujours une bonne note aussi. Dans une grille de mots croisés, quelle note peut-on écrire sans craindre de se tromper?
1: Et la réponse?
7: C'est la note sol, parce que c'est la seule qui a trois lettres.
4: Et oui. Donc oui, je l'ai dit. Je ne sais pas exactement pourquoi je l'ai dit, mais je l'ai dit. Donc j'aimerais avoir un point, s'il te plaît.
1: Merci, grand soin.
7: Vous aurez un point, mademoiselle.
1: À bientôt.
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1: Je sais pas comment vous êtes chez vous, mais nous, là, aujourd'hui, ça fume. On est en train de cogiter, on se pose des questions, on se raconte des blagues, on passe un très bon moment. Et puis, on va retrouver maintenant notre petite Virginie.
2: Oui.

0: jingle.
1: Non, mais là, il faut arrêter de parler dessus. Bon, bah.
0: Virginie, c'est le moment de vous retrouver maintenant et c'est le moment à vous de nous parler de quoi dans cette machine à café.
2: Aujourd'hui, je vous parle de Mère Nature, mes affreux.
0: Mère Nature.
2: Alors, okay. Tout comme il existe le point le plus éloigné de toute Terre, il existe également celui le plus éloigné de tout océan.
3: Oui, oui, logique.
2: Il est appelé.
0: Attention,
1: le virage. Oh, le virage.
0: Punition,
1: oh là là.
0: Punition, punition, oh, punition.
1: Oh,
0: avant,
1: pop, pop, pop.
0: Avant la fin de cette émission, Virginie, vous alliez. Oh, je vais en prendre
3: double
0: un aussi.
3: Punition, double punition. Oui. Ah, non, là,
1: vous allez voir. C'est une double. Le double.
2: On peut pas couper ça.
0: Non, on peut pas couper. Non, parce qu'on est, on enregistre en condition directe.
3: On a appulé.
0: Voilà, appulé. Et moi, vous alliez.
3: Et vous alliez.
0: Mais c'est parce que moi, je suis très fraternel.
2: Bon, alors.
0: Alors donc, votre punition avant la fin de cette émission. Si, si. Il vous reste pas longtemps. Vous allez me placer, s'il vous plaît, chaise roulante.
1: En faisant le piqué. Je pense que c'est un minimum.
0: Oui. Ouais, ouais, ouais. Et moi, je mettrai machine à café. C'est bien.
1: Voilà.
0: Alors pour la machine à café.
1: Toi, bon. Si tu continues, tu vas venir en chaise roulante. Eh ben voilà,
4: bravo,
1: c'est fait.
4: Bravo.
1: Allez,
4: bravo.
1: N'en parlons
3: plus. La punition est bâclée, très bien.
0: Allez,
3: très bien.
2: Alors, donc le point le plus éloigné de tout océan. Donc ce point est appelé pôle eurasien d'inaccessibilité. Et il
1: bien
2: se situe à l'extrême ouest de la Chine, dans la province de Xinjiang, à près de 2500 km de tout océan. Et
0: oui.
2: C'est loin.
0: Ah oui,
3: et
0: c'est loin, ouais,
3: le celui de la Terre, c'est quoi? Il est long aussi, non?
2: Ouais, il est loin aussi.
3: Non, bah, on s'en fout la distance.
5: Mais personne ne l'appule, lui.
3: Non, mais c'est. C'est le point.
4: Je vous pas la question.
0: Vous passerez dans mon bureau.
3: Il a un nom, lui aussi.
2: Oui.
3: Le point dans un océan où il y a la Terre la plus loin.
2: C'est
3: un truc comme ça.
2: Oui.
5: C'est le point G, je crois.
2: Mais c'est quoi l'inverse de.
0: Mais personne l'a trouvé encore.
1: Personne l'a trouvé celui-là.
0: Mais non.
2: On ne sait pas, moi non plus. Le Fonds mondial pour la nature, WWF, découvre régulièrement de nouvelles espèces.
5: Ah oui.
2: Et oui, dernièrement...
3: Mais ils peuvent.
2: Ben oui, quand même. Donc dernièrement, les chercheurs ont découvert dans l'Himalaya un poisson à tête de serpent.
0: Oh, c'est vilain.
2: Et ouais, c'est vilain. Ils l'ont baptisé...
3: Avec les yeux bleus et dents rouges.
5: Non. Mais attends, parce que le pire, c'est qu'il avait la tête d'un serpent, mais le corps d'un serpent aussi.
3: Eh oui.
0: Mais oui.
2: Non,
0: et la queue d'une pierre.
2: Et même... C'est... Il est.
0: Ah, vous faites bien le serpent.
2: Il est vilain. Allez voir si vous voulez sur internet, c'est assez moche. Il est baptisé Shana Andrao et il est capable de survivre 4 jours hors de l'eau et il peut marcher 400 mètres sur sol humide. Attention.
3: Il fait les deux.
1: On fait une pause.
0: Oui.
1: C'est un serpent qui peut marcher 400 mètres.
2: Oui.
0: On en reparle ou pas?
1: Je pense que c'est important.
3: Et il chauffe les deux.
2: Allez, dernière petite anecdote.
0: Oui.
2: Il existe une multitude de propriétaires de la Lune.
0: Elle est contente. Vous avez vu comment elle est contente? Eh oui.
3: Mais là, c'est un mec qui s'est gavé en fait. Il a demandé. Il y a un décret aux États-Unis qui a décrété que la Lune n'appartient à personne.
2: C'est pas exactement ça. Il s'appelle. C'est un Américain.
0: Allez-y, Virginie.
3: Non.
2: C'est un Américain. Il s'appelle Denis M. Hopp.
0: D-Nice.
2: Yes, D-Nice. Et il a en effet revendiqué, Jérôme, les droits de propriété de la Lune, de Mars, de Vénus, de Mercure.
0: Non.
2: Si, si. Et il a commencé.
1: Il les a eu.
3: Et il les vend.
2: Il les a eus et il a commencé à en revendre des parcelles. Il a déjà vendu 300 millions d'hectares sur la Lune, 160 millions sur Mars et 62 millions sur Vénus. Il existe même un gouvernement galactique doté d'une constitution et d'un drapeau. On ne s'arrêtera jamais.
0: Merci Virginie. Laurence, vous voulez conclure?
1: Non, c'est que ça va même plus loin, c'est qu'il y a des étoiles qui sont à vendre. Donc tu peux acheter une étoile.
3: Je vais acheter des trucs sur Terre, moi.
4: Il y a une nouvelle nation de l'espace aussi, Asgardien, ça a été créé par un milliardaire russe. Et il y a suffisamment de citoyens, là ils vont siéger à l'ONU, il y a des députés et compagnie et tout. Moi j'ai la citoyenneté, j'ai demandé.
0: Wow, attention, ça devient trop culturel. Là. On se retrouve dans un instant pour la fin de cette émission. Il nous reste 3 minutes à peine, 4, 5, 6, 5.
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1: Non, c'est vrai qu'on a le droit quand même de développer un petit peu l'info. Et donc vous disiez,
2: ils ont déjà envoyé deux satellites en orbite, ils vont construire la première
1: station spatiale.
2: Ça va être beaucoup plus grand qu'une station spatiale, bah oui, ça va être une ville, et ça va être un état indépendant.
1: D'accord.
2: Ils ont, voilà, ils sont en passe d'être reconnus à l'ONU et tout.
3: Moi, ce qui m'impressionne, c'est qui décide de à qui appartient alors, les étoiles. Les... Enfin, tu vois, il y a un truc.
2: Mais là, c'est pas une étoile, ça va être.
3: Non, mais on parle de la Lune, de Mars, de Vénus.
4: Clairement, il faut une station Mir beaucoup plus grande où
2: ça serait une ville indépendante avec une.
4: Enfin, bon, on sera plus là quand c'est l'histoire.
1: Oui,
3: là, on parle de matériel et on parle de construction, mais qui s'approprie une étoile qui s'approprie Mars.
1: Ah non, mais ça, mais moi j'ai la réponse. Moi, bougez pas, j'ai la réponse.
2: Ah.
1: J'ai la réponse. Lolotte, on va terminer cette émission avec vous.
3: Alors,
1: avec un petit jeu.
3: Alors, malheureusement, j'ai pas la réponse, mais je jette dans l'espace et j'espère que dans les prochaines émissions, on arrivera
1: on
3: à.
1: On pourra développer
3: réponse,
1: peut-être cette
3: pas,
1: histoire,
3: cas,
1: on verra.
3: On va faire un jeu, le jeu des collectionneurs, parce que ça nous fait rigoler.
1: Ouais,
3: les gens
1: le
3: qui collectionnent.
1: Jeu des collectionneurs.
3: Le jeu des collectionneurs.
4: C'est un escroc, en fait. Là, il gagne du temps et en fait, le jeu dure deux secondes.
3: Mais pas du tout.
4: Il a pris que deux minutes.
3: Est-ce que Jérôme Delarua, vous vous souvenez. Qui collectionne les pots de yaourt?
4: Non, et alors je vais te dire que j'en croise pas un. Parce qu'il faut qu'il
3: comment
4: explique pourquoi c'est un glacophile.
3: Un glacophile.
4: Tu vois, je te l'ai dit.
3: Effectivement, tu vois,
1: quelle mémoire.
4: Oui.
3: Il collectionne, on ne sait pas pourquoi.
4: Ah, mais des compagnes.

0: Et t'es obligé de les retenir,
1: je veux dire. On ne juge pas.
0: Non, je juge pas. Mais celui qui collectionne les pots d'yaourt, je m'excuse, il a un problème.
1: On ne peut pas.
0: Il a un problème, madame.
1: On ne peut pas, Jérôme de la Rua, de se couper de nos auditeurs, collectionneurs de glacophiles.
0: Tu coupes ce que tu veux.
1: Moi, je vous aime. Restez avec nous.
0: On peut collectionner les capsules de bière, on peut collectionner, ça sert à rien. Mais les pots d'yaourt, non. Voilà,
1: mais pourquoi pas?
0: Non.
1: Amis glacophiles, restez avec nous.
2: Bon, on joue, alors, on joue pas là. Il vous reste plus de temps.
0: C'est fini.
1: Si jamais je vous dis qui collectionne, enfin, je vous dis le nom et vous me dites.
0: Oui, on a compris.
1: Le lessitifile.
3: La lessive.
2: Le quoi?
1: Non.
2: Le lait, c'est quoi?
1: Lessitifile. Alors, attention, ça s'écrit L-E-C-Y-T-H-I-P-H-I.
3: Mais bah là, c'est encore pire, hein. N'épelle pas.
0: On dirait l'énigme.
1: Lessitophile.
3: Non, c'est pas la
0: lait de soja.
1: Ah non! Attendez, c'est quoi cette musique?
2: C'est bientôt la fin. C'est bientôt la fin.
1: Aïe, aïe, aïe. Lessitophile.
4: Ah ben, il collectionne des sitios.
1: Non.
0: Que faut
1: allez-y.
0: Ah, alors, que des trucs licites.
1: Alors, c'est un truc que tout le monde fait, en plus. C'est un truc. J'ai choisi ça parce qu'il y a beaucoup de nanas qui le font.
3: Ah. Ils collectionnent les tampax.
0: Les échantillons de parfum.
1: Oui, c'est ça. C'est effectivement les petites fioles de parfum. Ah.
0: Voilà, bon, mais ça, tu vois, par exemple, oui. Mais pas les pots de yaourt. les pots de yaourt.
1: Il faut savoir, pour ces nanas qui font ça, il faut savoir que ce sont des lessitophiles. Attends, c'est d'accord. Pas quand même. Ok, on continue.
2: Non, alors, c'est fini. Ah, c'est fini, oui. Puisqu'on doit finir avec le jour 1 de Loan, on avait dit.
1: Ah oui, c'est vrai.
2: On se quittait avec ça, et j'avais un remix pour vous.
1: Oui, c'est vrai.
2: Voilà. Et donc, on va se quitter avec ça, les amis. On est bon là.
1: Ah oui.
2: C'était les Afro Jojo avec Laurence Ruati, avec Yann Morel, avec Jérôme de la Rua, avec Thierry Alonso, avec Virginie Bourdin
1: et avec Carlito.
2: Et on se retrouve très bientôt. Salut.
1: Bisous à tous.
0: J'avais pensé qu'on finirait avec Louane. Franchement,
2: Faut laisser la fin, faut laisser le remix, faut laisser le refrain.
1: Attends.

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0: Bonsoir à tous. À la une de l'actualité, un adolescent de 18 ans a été mis en examen et placé en détention provisoire. Il est soupçonné d'être l'un des membres du groupe de hackers qui a revendiqué le piratage du fisc cet été. Le vol de données concerne au moins 678 000 personnes. Un autre suspect, âgé de moins de 16 ans, a été libéré après sa garde à vue. 7 départements seront placés en vigilance orange canicule ce samedi. Les Pyrénées-Orientales et le Vaucluse rejoignent la liste des territoires déjà concernés. Les fortes chaleurs vont se poursuivre avec jusqu'à 39 degrés attendus sur le pourtour méditerranéen. La baisse des températures est prévue à partir de lundi. Le parquet national financier annonce avoir saisi plus de 65 millions d'euros dans l'enquête visant McKinsey pour fraude fiscale présumée. L'enquête ouverte en 2022 se poursuit encore. Jérôme Barella, mis en examen pour le viol et le meurtre de la petite Liana, est visé par une nouvelle plainte pour corruption de mineurs. Une adolescente de 15 ans affirme avoir reçu plusieurs dizaines de SMS de sa part entre février et l'été 2025, alors qu'elle avait 13 ans. Avec sa mère, elles expliquent avoir voulu porter plainte dès le mois de juillet, mais disent avoir été dissuadées lors d'une audition à la gendarmerie d'Auch. Emmanuel Macron annonce une nouvelle stratégie nationale sur l'autisme et les troubles du neurodéveloppement. Elle sera lancée d'ici la fin de l'année avec 3 priorités. Mieux préparer aux troubles dès le plus jeune âge, renforcer l'accompagnement des adolescents et des adultes et mieux répondre aux situations complexes. Il demande du concret. Écoutez le président de la République.
1: Je souhaite en effet des objectifs clairs pour simplifier tous les gestes du quotidien. Ce qui passera notamment par des terminaux de paiement accessibles, la généralisation des télécommandes vocales pour les feux sonores, des sites internet pleinement accessibles. L'accessibilité, c'est aussi le logement, nous ne l'oublions pas. Vivre chez soi dans des conditions adaptées, c'est une première garantie d'autonomie. Je souhaite vivement que soit créé, d'ici le début d'année prochaine, ce répertoire national des logements sociaux accessibles et selon les mêmes critères sur l'ensemble du territoire. S'il existe un lieu où la République doit aussi être pleinement accessible, c'est l'école. La formation des enseignants à des pédagogies qui peuvent profiter à tous sera renforcée dès cette année, mais que tout ça soit piloté de manière continue pour être ciblé sur l'élève.
0: Emmanuel Macron cet après-midi lors de la conférence nationale du handicap. Enfin en foot, 3e journée de Ligue 1, Lyon-Auxerre, c'est ce soir à 19h, suivi du PSG face à l'AS Monaco à 21h05. Demain soir, Nice-Le Mans et en clôture, l'OM reçoit le Paris FC à 20h45 dimanche. Voilà pour l'actualité. Bonne

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0: C'est parti pour le meilleur des séries cette semaine. Et on démarre avec La Dernière Heure. Une jeune femme retourne dans le pays d'origine de son père et découvre un secret de famille.
1: Je suis venue pour rencontrer mon grand-père, découvrir une culture, comprendre mes racines et je m'en vais au bout de 2 jours.
2: Mon grand-père, il garde tout, surtout ce qu'il ne faut pas oublier.
1: On t'appelle Mustapha ici.
2: Les autres l'appellent comment?
1: Bah, en France, c'est Stéphane.
3: T'as fait quoi, toi? À part foutre le camp, tourner le doigt à ton pays, à ton père, à moi.
0: La suite, c'est sur Arte. On change complètement de registre avec la saison 2 de Chad Powers, un joueur de foot américain déchu à cause de son comportement. Il fait un comeback sous une fausse identité et devient la star d'une équipe en difficulté sur le terrain.
4: Ils sont obsédés par Chad Powers. Tout le monde est obsédé par Chad Powers. Même moi, je le suis.
5: Bonjour, coach.
6: Je vis dans la peau de quelqu'un qui n'existe pas. C'est un putain de truc bizarre.
7: Pourquoi tu m'aides?
8: Je fais ce qu'il faut pour éviter le plus grand scandale de l'histoire du sport.
0: Chad Powers, saison 2, c'est à voir sur Disney+. Enfin, après 2 ans d'attente, c'est le retour des Gentlemen, la série du réalisateur Guy Ritchie. Histoire compliquée de la succession d'un baron de la drogue.
9: Je ne suis pas dupe. Vous cherchez à me graisser la patte. Vous espérez que je soutienne votre candidature pour la dépénalisation de la marijuana.
10: Personne ne connaît mieux ce business que nous.
9: On a besoin de lui et il a grave besoin de nous, lui aussi.
0: À voir sur HBO Max en ce moment. Voilà, c'est tout pour cette semaine. Bon visionnage.

0: société.
1: Quand les parents se mêlent de la vie sentimentale de leurs enfants, ça fait des étincelles. C'est ce que nous propose ce soir TMC avec le film Le gendre de ma vie, avec Kadmera d'entre autres.
2: Pour la dernière fois, ce n'est pas ton petit copain, c'est le petit copain de ta fille.
1: Père de trois filles, Stéphane a toujours rêvé d'avoir un garçon. S'immisçant dans la vie de sa fille, il veut qu'elle renoue avec une ancienne relation, une star du rugby qu'il considère comme le gendre idéal.
0: On peut pas rompre avec quelqu'un qui fait moins de 11 secondes de 100 mètres.
3: Ah bah, il n'y avait pas que au 100 mètres qui faisait moins de 11 secondes, si tu veux savoir.
1: Une comédie tendrement méchante où Kadmera y dévoile tout son talent. Le film Le gendre de ma vie, c'est à retrouver ce soir sur TMC. Sur Sister, c'est le film La colère des titans. Sur W9, retrouvez le magazine Enquête d'action.
4: Jean-Luc Lemoine qui l'a remporté combien de fois ce trophée?
5: 42.
1: Le grand concours fait sa rentrée en fanfare avec Arthur ce soir sur TF1. Pour cette soirée spéciale, le plateau se transforme en arène avec Christophe Beaugrand, François Berléand, Boudère, Camille Serre, Antoine Duléry, Christophe Licata, Laurent Mariotte, Chris Marquez, Cécile Dominique et Élise Moon, entre autres, prête à tout pour remporter la victoire. Question inédite, dérapage et fou rire garanti pour une ambiance conviviale. Le grand concours, c'est ce soir sur TF1. Sur France 2, c'est la série À l'instinct. Sur M6, retrouvez le magazine Arnaque.
6: L'expression « avoir une vie de chien », vous connaissez? Eh ben moi, j'avais la pire qui soit.
1: Et après 25 millions de bandes dessinées vendues depuis sa création en 1959, Boule et Bill prennent vie ce soir sur Gulli.
7: Ce sont... C'est roulé dans une crotte.
8: C'est bizarre leur manière de faire des promenades.
1: 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Et voilà pour le meilleur de votre soirée canap. Installez-vous confortablement et faites votre choix.
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0: Bonsoir à tous. À la une de l'actualité, un adolescent de 18 ans a été mis en examen et placé en détention provisoire. Il est soupçonné d'être l'un des membres du groupe de hackers qui a revendiqué le piratage du fisc cet été. Le vol de données concerne au moins 678 000 personnes. Un autre suspect, âgé de moins de 16 ans, a été libéré après sa garde à vue. 7 départements seront placés en vigilance orange canicule ce samedi. Les Pyrénées-Orientales et le Vaucluse rejoignent la liste des territoires déjà concernés. Les fortes chaleurs vont se poursuivre avec jusqu'à 39 degrés attendus sur le pourtour méditerranéen. La baisse des températures est prévue à partir de lundi. Le parquet national financier annonce avoir saisi plus de 65 millions d'euros dans l'enquête visant McKinsey pour fraude fiscale présumée. L'enquête ouverte en 2022 se poursuit encore. Jérôme Barella, mis en examen pour le viol et le meurtre de la petite Liana, est visé par une nouvelle plainte pour corruption de mineurs. Une adolescente de 15 ans affirme avoir reçu plusieurs dizaines de SMS de sa part entre février et l'été 2025, alors qu'elle avait 13 ans. Avec sa mère, elles expliquent avoir voulu porter plainte dès le mois de juillet, mais disent avoir été dissuadées lors d'une audition à la gendarmerie d'Auch. Emmanuel Macron annonce une nouvelle stratégie nationale sur l'autisme et les troubles du neurodéveloppement. Elle sera lancée d'ici la fin de l'année avec 3 priorités. Mieux préparer aux troubles dès le plus jeune âge, renforcer l'accompagnement des adolescents et des adultes et mieux répondre aux situations complexes. Il demande du concret. Écoutez le président de la République.
1: Je souhaite en effet des objectifs clairs pour simplifier tous les gestes du quotidien, ce qui passera notamment par des terminaux de paiement accessibles, la généralisation des télécommandes vocales pour les feux sonores, des sites internet pleinement accessibles. L'accessibilité, c'est aussi le logement, nous ne l'oublions pas. Vivre chez soi dans des conditions adaptées, c'est une première garantie d'autonomie. Je souhaite vivement que soit créé, d'ici le début d'année prochaine, ce répertoire national des logements sociaux accessibles et selon les mêmes critères sur l'ensemble du territoire. S'il existe un lieu où la République doit aussi être pleinement accessible, c'est l'école. La formation des enseignants à des pédagogies qui peuvent profiter à tous sera renforcée dès cette année, mais que tout ça soit piloté de manière continue pour être ciblé sur l'élève.
0: Emmanuel Macron cet après-midi lors de la conférence nationale du handicap. Enfin en foot, 3e journée de Ligue 1, Lyon-Auxerre, c'est ce soir à 19h, suivi du PSG face à l'AS Monaco à 21h05. Demain soir, Nice-Le Mans et en clôture, l'OM reçoit le Paris FC à 20h45 dimanche. Voilà pour l'actualité, bonne soirée à tous.

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